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1: Ah, c'est vraiment pas le moment.

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1: Voici venue l'heure de l'éphéméride de ce 2 juillet. Bonne fête Martinia. Leur couleur le jaune, leur chiffre le 3. Les naissances du 2 juillet, Jean-Claude Borelli, le trompettiste. Lindsay Lohan, l'actrice. Flavie Flamand, l'animatrice télé. Bernard-Pierre Donadieu, l'acteur et homme de théâtre. Pierre Lescure, le journaliste. En 1928, c'est la naissance de Jacques Chancel, le journaliste et animateur de télévision. En 1928, Lynn Renault, la chanteuse et actrice. En 1922, Pierre Cardin, le couturier styliste. Et en 1904, René Lacoste, l'ancien joueur de tennis. Les décès. En 2016, Michel Rocard, l'homme politique. En 2016, Roger Dumas, le comédien et parolier. En 2012, Maurice Chevitte, l'acteur. En 2010, Laurent Terzieff, acteur, comédien de théâtre et metteur en scène. En 1997, James Stewart, l'acteur américain. En 1926, Émile Coué, le psychologue et pharmacien, auteur de la méthode Coué, fondée sur l'autosuggestion. En 1778, c'est le décès de Jean-Jacques Rousseau, l'écrivain, philosophe et musicien. Et en 1566, le décès de Nostradamus. En 2020, en Birmanie, plus de 160 mineurs ont été tués dans un gigantesque glissement de terrain dans les mines de jade du Nord. En 2008, c'est la libération de la franco-colombienne Ingrid Betancourt de 3 Américains et 11 soldats et policiers. En 2000, la France devient championne d'Europe de football en battant l'Italie. En 1992, la France est désignée pour organiser la Coupe du monde de foot en 1998. En 1966, c'est le premier essai nucléaire français à Mururoa, dans le Pacifique. En 1900, c'est l'envol du premier dirigeable, le Z1, fabriqué par le comte Zeppelin. En 1900, c'est l'ouverture à Paris des deuxièmes Jeux olympiques. Le dicton « Qui veut bon navet le sème en juillet » et à partir du 2 juillet, plus de laine ni de corset.
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1: Bonjour à tous, heureux de vous retrouver pour cet horoscope du 2 juillet. Nous fêtons Martinien. Alors, que vous réserve cette journée?
2: Eh bien, Bélier, montrez-vous tolérant envers votre conjoint ou partenaire, dans la mesure du possible, bien sûr.
1: Taureau, votre force aujourd'hui, eh bien, c'est une bonne intuition et un sens pratique qui va vous guider dans des choix appropriés.
2: Gémeaux, cette journée sera parfaite pour repartir sur de bonnes bases, tant personnelles que professionnelles, donc à vous de jouer.
1: Cancer, cette journée met en lumière une tension entre votre spontanéité ardente et le besoin ambiant de contrôle ou de précision.
2: Lion, aujourd'hui, vous aurez envie de montrer ce que vous valez et rien ni personne ne vous arrêtera.
1: Vierge, attention, la surcharge mentale guette surtout si vous essayez de tout faire tout seul. Clarifiez vos priorités.
2: Balance, suivez votre inventivité, votre intuition qui vous guideront sur la voie de la réussite.
1: Scorpion, des questions d'argent sont à l'ordre du jour, c'est le moment de tirer votre situation au clair.
2: Sagittaire, si vous avez besoin de vous confier à un ami, eh bien, videz votre sac. Et oui, vous vous sentirez soulagé.
1: Capricorne, un contact étranger ou avec une personne étrangère est possible. Ou alors il s'agit d'une idée de voyage qui vous traverse l'esprit.
2: Verseau, si vous sentez des envies de créer, eh bien, n'ayez pas peur, lancez-vous.
1: Enfin, Poisson, il y a de la jalousie dans l'air. Pour certains, cette situation peut être directement liée à la vie de couple. C'est comme ça. Bonne journée à tous. Demain, vous penserez bien évidemment à fêter Thomas.
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0: Radio des Ballons, nous sommes le jeudi 2 juillet. C'est le jour de la visitation. Le soleil se lève à 5h52. Bonne journée à toutes et à tous. C'est vraiment, nous sommes ensemble pour quelques heures. Nous fêtons aujourd'hui Martinien, tout simplement. Mais hein, j'en connais pas.
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0: Nos coups de cœur télévisés en ce jeudi en France 2 et Le Grand Échiquier présenté par Claire Chazal et André Manoukian. Claire Chazal donc et son collègue prennent la direction de la Grande Bleue. Ils recevront sur le plateau Hélène Ségara, Patrick Fiori, Yael Naïm, Icar, Imouvrine et Ibrahim Malouf et seront accompagnés par l'orchestre de l'Opéra Royal de Versailles. Le Retour, c'est un film de Catherine Corsini, drame français de 2023 avec Aïssatou Diallo Sania et Suzy Benoît. Khedija travaille pour une famille parisienne aisée qui lui propose de s'occuper des enfants le temps d'un été en Corse. L'opportunité pour elle de retourner avec ses filles Jessica et Farah sur cette île qu'elles ont quittée 15 ans plus tôt dans des circonstances tragiques. Alors 22h45, France-Brésil. Et non, c'est pas un match de foot, c'est le spectacle Flavia Coelho et ses invités en musique, donc ce France-Brésil. Une soirée en compagnie donc de ses chanteurs. Et il y aura aussi Thomas Trovoyou, Arthur Téboulet, Jocelyne Bérard et bien d'autres pour une soirée exceptionnelle. Et puis bien sûr, il y a la soirée foot. Alors ça commencera à 20h50 avec Espagne-Autriche et ensuite eh bien, il y aura plus tard à 1h du matin Portugal face à la Croatie alors que on terminera avec la Suisse et l'Algérie à 5h du matin. Évidemment, il y a du tennis de table aussi sur l'équipe, oui, Los Angeles avec le WTT Smash à partir de 21h10. Et puis, sur Vosges TV, à 20h30, Le Monde comme il va, seul Dacob Mekoutian et Gaël Amalian Testu, une photographe française, sur la trace de son aïeul, placée dans un orphelinat arménien lors de la grande catastrophe de 1915.
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1: Le kiosque à musique, un rendez-vous musical que vous propose et que vous présente Pierre-Yves Deroche. Au programme aujourd'hui, un style musical tout à fait particulier que seule l'Espagne peut nous faire découvrir. Il s'appelle la zarzuela, du nom du théâtre d'ailleurs de Madrid. Eh bien, c'est ce que nous allons découvrir tout au long de notre émission d'aujourd'hui. Place donc à la zarzuela.

C'était un extrait des Noces de Luis Alonso par l'Orchestre symphonique de la Radio-Télévision espagnole. Restons avec Luis Alonso, avec maintenant le bal de Luis Alonso, autre zarzuela, Jerónimo Jiménez.

pratiquer le bal de Luis Alonso, une zarzuela de Jerónimo Jiménez par l'Orchestre symphonique de la radio-télévision espagnole.

0: la zarzuela puise son expression à la fois dans un régionalisme et dans un folklore de toutes ces régions espagnoles.
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1: Voici venue l'heure de l'éphéméride de ce 2 juillet. Bonne fête Martinia, leur couleur le jaune, leur chiffre le 3. Les naissances du 2 juillet, Jean-Claude Borelli, le trompettiste. Lindsay Lohan, l'actrice. Flavie Flamand, l'animatrice télé. Bernard-Pierre Donadieu, l'acteur et homme de théâtre. Pierre Lescure, le journaliste. En 1928, c'est la naissance de Jacques Chancel, le journaliste et animateur de télévision. En 1928, Lynn Renaud, la chanteuse et actrice. En 1922, Pierre Cardin, le couturier styliste. Et en 1904, René Lacoste, l'ancien joueur de tennis. Les décès. En 2016, Michel Rocard, l'homme politique. En 2016, Roger Dumas, le comédien et parolier. En 2012, Maurice Chevitte, l'acteur. En 2010, Laurent Terzieff, acteur, comédien de théâtre et metteur en scène. En 1997, James Stewart, l'acteur américain. En 1926, Émile Coué, le psychologue et pharmacien, auteur de la méthode Coué, fondée sur l'autosuggestion. En 1778, c'est le décès de Jean-Jacques Rousseau, l'écrivain, philosophe et musicien. Et en 1566, le décès de Nostradamus. En 2020, en Birmanie, plus de 160 mineurs ont été tués dans un gigantesque glissement de terrain dans les mines de jade du Nord. En 2008, c'est la libération de la franco-colombienne Ingrid Betancourt, de 3 Américains et 11 soldats et policiers. En 2000, la France devient championne d'Europe de football en battant l'Italie. En 1992, la France est désignée pour organiser la Coupe du monde de foot en 1998. En 1966, c'est le premier essai nucléaire français à Mururoa, dans le Pacifique. En 1900, c'est l'envol du premier dirigeable, le Z1, fabriqué par le comte Zeppelin. En 1900, c'est l'ouverture à Paris des deuxièmes Jeux olympiques. Le dicton « Qui veut bon navet le sème en juillet » et à partir du 2 juillet, plus de laine ni de corset.
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0: Vous avez rendez-vous avec la petite fête du théâtre amateur à Bussan ce vendredi à 20h avec la petite Evelyne. Rendez-vous à la salle des fêtes. Samedi à 10h, une marche sur les pas de Catherine et Hans. Départ depuis la popote. À 16h, une conférence sur le Darou à la salle des fêtes. À 20h30, un concert de Christophe Christen à l'église. Et puis dimanche à 15h, faisons cinéma avec Maurice Potcher. Parc de la Mouline. Et puis enfin à 20h30, comme un trait sur l'horizon à la salle des fêtes. Avec la Société des Fêtes de Bussan, un concours de pétanque en doublette vous est proposé pour ce vendredi à Place de la Mouline. Ça sera à partir de 13h30 pour les inscriptions, 3€ par joueur avec buvette sur place. L'Association des producteurs des Hauts-de-Vosges vous propose le marché nocturne des producteurs locaux ce vendredi de 17h à 21h au Rucher de la Colline à Ferdru avec de nombreux exposants, buvettes et restaurations, et ce sera donc tous les vendredis en juillet et en août. Il y a un gala de danse qui est prévu pour ce samedi, rendez-vous à la salle de sport de Ramonchamp à 20h30. Avec la paroisse aux Anam, des messes sont prévues. Ce samedi, rendez-vous à 18h, église du Ménil. Et dimanche à 10h30, église de Rue. Et attention, ce sont les derniers jours pour vous inscrire au concours des maisons fleuries. Rendez-vous en mairie du Tillot et à Fraisse-sur-Moselle. Avec éclat de voix, retrouvez un concert ce samedi à 20h30 à l'église de Fraisse. L'enterrement du chef de chœur, c'est une comédie chorale nordique en entrée libre. Attention, il y a une fermeture exceptionnelle de la pêche en ce moment à l'étendue Frac de Fraisse pour des raisons sanitaires à cause des dernières chaleurs. La pêche est fermée jusqu'à nouvel ordre. La ferme équestre de la Charme à Rue ouvre ses portes ce samedi à partir de 14h. Au programme baptême à poney, atelier nature, petite restauration, soirée country, démonstration du travail avec des bœufs. À l'occasion d'un rassemblement commémoratif hommage à René Potier, rendez-vous ce samedi à 17h pour les cyclistes qui pourront gravir librement le ballon d'Alsace. Ce dimanche, il y a un marché aux puces à Ferdru organisé par le comité des fêtes. Casse-croûte et buvette sur place et ce sera de 6h à 18h. Les vétérans de l'AS Ramonchamp organisent un concours de pétanque en doublette ce dimanche à partir de 9h30 au stade de foot. 10€ l'inscription par personne avec frites et grillades. Pour ce dimanche, il va y avoir la kermesse à Saint-Maurice dans la cour de l'école avec l'association de parents d'élèves Les Enfants d'abord. Buvette et restauration sur place, spectacle des enfants et de nombreux jeux. Anime Thio vous propose un concert ce dimanche avec les Grognards. Harmonie, batterie et fanfare à la médiathèque du Thio à partir de 14h30 et en entrée libre. La rando des chalets est organisée à Rue ce dimanche, quai de Parel, avec des départs libres entre 7h30 et 10h30, trois parcours, 10, 35 ou 45 km. Plus d'infos sur la page Facebook Club RVF VTT. Et je vous rappelle que la fête foraine est encore installée jusqu'à ce dimanche au Tillot, place de la mairie.
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1: Bienvenue sur Radio Collège, sur Radio des Ballons. Aujourd'hui, on va parler d'une scène de théâtre.
2: Mort de Vulcan, un texte coécrit par Charles Grosjean et Antoine Rioux, est avec l'accompagnement de Fabien. Mise en scène, Vincent Decombi. Personnages, Charles, Vulcan, Antoine, Hadès, Hugo, l'oracle, Octave, le récitant. Scène 1. Charles, alias Vulcan, se balade dans la rue en poussant des jurons.
3: Oh, bande de vermine, bande de pauvres, bande de crottants de chevaux. Bande de mules, allez construire mon château, allez. Gunnaire, partez de ma vue, or.
2: Hadès et Vulcan échangent leur place. L'oracle avertit Hadès des mauvaises actions de Vulcan.
4: Oh grand Hadès, oh mon grand dieu, il faut que je vous avertisse que Vulcan, un homme orgueilleux et mauvais, qui mène la mauvaise vie dans la ville de Sparte.
1: Prend-il ? Si je le revois encore une fois, il va périr dans les flammes de l'enfer.
2: Hadès le surprend par un rideau caché de Vulcan et le surprend en train de dire des méchancetés.
3: Je suis beau, je suis fort, le plus beau des êtres humains de cette terre. Même les dieux ne sont que des êtres sans valeur à côté de moi.
2: Hadès s'énerve et s'avance vers lui et, futé comme il est, lui tend ce piège.
1: Eh, mortel, pourquoi parles-tu ainsi des dieux ?
3: Comment oses-tu me parler, petite vermine ?
1: Stop, tu n'es pas le plus puissant. C'est moi, moi et moi seul.
3: Non, c'est moi.
1: Non, c'est moi.
3: Regarde ces tableaux, c'est ce qui prouve que je suis le plus puissant.
1: Viens avec moi en enfer, je vais te montrer les vrais tableaux. Ceux qui prouvent, qui martyrisent et peu à peu transforment en esclavage sa population.
2: Hadès lui tendait un piège. Une fois arrivé en enfer, Hadès lui dit
1: « Regarde ces tableaux. Regardez ces tableaux. Regardez toute cette haine qu'il envoie vers sa population. Et d'ailleurs, j'ai une autre chose à t'annoncer. C'est que ton règne s'arrête ici. »
2: Vulcan n'eut pas le temps de répondre que Hadès lui envoya un sort.
1: « Magicus Vulcanus !» Orgueilleux.
2: Antoine et Charles brisèrent le quatrième mur. Antoine tient une pancarte explicative des mots. Ensuite, Charles lui donne un coup sur les fesses et sort une pancarte avec écrit « Pan ».
3: Qu'est-ce que tu fais, bon sang ?
2: Antoine et Charles reviennent dans la réalité. Hadès prononce à nouveau les formules et transforme pour de bons Vulcains au volcan.
1: Et voilà, c'est la fin de cette pièce de théâtre nommée Vulcan. C'était Radio Collège sur Radio des Ballons. Et merci de nous avoir écoutés.
5: Ciao, ciao.
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1: Bonjour à tous, heureux de vous retrouver pour cet horoscope du 2 juillet. Nous fêtons Martinien. Alors, que vous réserve cette journée?
2: Eh bien, Bélier, montrez-vous tolérant envers votre conjoint ou partenaire, dans la mesure du possible, bien sûr.
1: Taureau, votre force aujourd'hui, eh bien, c'est une bonne intuition et un sens pratique qui va vous guider dans des choix appropriés.
2: Gémeaux, cette journée sera parfaite pour repartir sur de bonnes bases, tant personnelles que professionnelles, donc à vous de jouer.
1: Cancer, cette journée met en lumière une tension entre votre spontanéité ardente et le besoin ambiant de contrôle ou de précision.
2: Lion, aujourd'hui, vous aurez envie de montrer ce que vous valez et rien ni personne ne vous arrêtera.
1: Vierge, attention, la surcharge mentale guette surtout si vous essayez de tout faire tout seul. Clarifiez vos priorités.
2: Balance, suivez votre inventivité, votre intuition qui vous guideront sur la voie de la réussite.
1: Scorpion, des questions d'argent sont à l'ordre du jour. C'est le moment de tirer votre situation au clair.
2: Sagittaire, si vous avez besoin de vous confier à un ami, eh bien, videz votre sac. Et oui, vous vous sentirez soulagé.
1: Capricorne, un contact étranger ou avec une personne étrangère est possible. Ou alors il s'agit d'une idée de voyage qui vous traverse l'esprit.
2: Verseau, si vous sentez des envies de créer, eh bien, n'ayez pas peur, lancez-vous.
1: Enfin, Poisson, il y a de la jalousie dans l'air. Pour certains, cette situation peut être directement liée à la vie de couple. C'est comme ça. Bonne journée à tous. Demain, vous penserez bien évidemment à fêter Thomas.
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0: Voilà, nous démarrons ensemble de nos centres émissions cette journée du jeudi 2 juillet. Il est exactement 7h, c'est Raymond, nous sommes ensemble pour 2 heures de programme en commun. Bonne journée à toutes et à tous.
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2: La vie en Haute-Vosges, à Gérardmer, Vallée des Lacs et à La Bresse, Vallée de la Moselotte. Tiens, en commençant par les activités nature pour se reconnecter cet été avec rando, avec Matt à Saulsure et à l'occasion des vacances estivales, eh bien, rando avec Matt propose une série d'activités de pleine nature. Des randonnées nature accompagnées, initiation à la survie douce, apprentissage de l'orientation, sensibilisation et formation aux premiers secours en milieu rural, atelier de reconnexion à la nature et bien-être. Et les informations et réservations se font avec rando avec Matt, 88 290 Saulsure, au 06 45 97 10 44, ou encore rando avec Matt, @gmail.com, et le site rando avec Matt.fr. 12 juillet à la Schlourte, il y aura le rassemblement de Corps des Alpes au col, donc de 11 à 12 heures, au bas de près des restaurants partenaires. 14h30, concerts et morceaux communs sur l'esplanade de la Schlourte. 16h30, allocution et vers de l'amitié. 17h, messe à la chapelle Notre-Dame des Chaumes à la Schlourte, venue de Suisse, Belgique, Savoie, Bretagne, Doubs, Alsace, Lorraine. Une soixantaine de sonneurs seront réunis et joueront les morceaux en ensemble. Accès gratuit, libre participation. Et bien voilà donc ce grand rendez-vous. De tous âges, à Cornimont, on recherche des figurants dans le cadre du tournage d'un film qui se déroulera à Cornimont. Les CP recherchent des figurants pour le vendredi 17 juillet entre 9h30 et 19h. Un temps de travail préparatoire est prévu l'après-midi. Tous les âges sont acceptés. Les mineurs de moins de 12 ans devront être accompagnés par leurs parents. Renseignements auprès de Jean-Luc Galmiche, 06 75 87 54 81. Puis d'autres rendez-vous encore avec plongée vers la confiance, des leçons de natation gratuites avec le projet Nage. C'est jusqu'au 24 juillet, à partir du 6 d'ailleurs, de 11h à 12h, de 13h30 à 14h30 à la piscine de la Bresse. Gratuit sur réservation. Réservation à la Bresse, 03 29 26 21 20 et Vanier, 03 29 24 74 01.
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souvenir de Jacques Brel à 7h06 avec Amsterdam. Claude Vanelly, je suis sur Radio des Ballons, ça pète le feu. 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Alors, il y a un concours de pétanque en doublette, place de la Moline à Bussan, c'est vendredi 3 juillet. 3 euros par joueur, c'est ouvert à tous à 13h30, les inscriptions 14h, début des jeux. Pino Don Gio, ma quale idea.

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2: Aujourd'hui, 2 juillet, c'est bientôt le départ du Tour de France. Je vous propose d'écouter une interview, celle de Jean Cléder, universitaire qui a écrit il y a quelque temps un livre sur Eddy Merckx, Eddy M 1975. On revient avec lui justement sur cet ouvrage publié aux éditions Mareuil. C'était il y a quelque temps. On l'écoute tout de suite, Jean Cléder. Eddy M 1975, qu'est-ce qui se cache derrière ce titre, Jean Cléder ?
3: Alors derrière ce titre se cache Eddy Merckx, puisqu'effectivement sur la couverture du livre, c'est marqué Eddy M 1975, mais sur le bandeau du livre, il est marqué que c'est exclusif, Eddy Merckx gagne son 6e Tour de France. Alors dans ce livre, on raconte l'ensemble de l'année 75 de Merckx, très en détail. Et au milieu donc de cette année, il y a le Tour de France 1975, dans lequel eh bien, je fais gagner son 6e tour à un personnage que j'invente et qui s'appelle Eddy M, et derrière lequel on reconnaît Eddy Merckx. Voilà, donc entre la couverture et le bandeau, qui est amovible, eh bien, il y a un petit jeu qui se fait, puisque ce livre est extrêmement documenté, et en même temps, le narrateur invente des événements à partir de cette documentation très très abondante et très très précise.
2: Alors 1975, c'est une année, on peut le dire, un peu charnière, parce que c'est une année où Eddy Merckx gagne pas à peu près tout, mais il gagne beaucoup cette année-là, sauf, on peut le dire, on peut un peu le divulguer, sauf le Tour de France notamment.
3: Oui, c'est une année charnière parce que Merckx a gagné les 5 tours auquel il a participé, les 5 Tours de France, et il écrase le cyclisme mondial depuis presque 10 ans. Et en fait, bon, d'une façon, on peut dire des choses un peu vulgairement, tout le monde en a marre de le voir gagner, et on attend qu'il perde, il a 30 ans, on attend qu'il perde. Et ça paraît complètement impossible, et c'est ce qui, normalement, se passe dans la réalité qui s'est véritablement accompli en 1975. Et c'est cet événement-là, donc la défaite d'Eddy Merckx, que mon roman, puisque c'est marqué dessus aussi, c'est un roman, que mon roman modifie.
2: Et quant à nous, on se dit à demain pour de nouvelles histoires d'un jour avec Mémoire Sport.
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Corneille, seul au monde, 7h17. La petite fête du théâtre, c'est en ce moment et en ce 3 juillet. Il y aura la petite Evelyne à la salle des fêtes de Bussan à 20h. Herbert Pagani, Sérénade.

Elmer Pagani, Sérénade, 7h21, 22 même, tiens. Il y a un don du sang à Ferdru, lundi 6, à la salle des fêtes, de 16h à 19h30. Pensez-y, Tom Kazak arrive avec les courses. Voici Bruce Springsteen, Streets of Philadelphia.

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2: Bonjour, bonjour à tous. 16 concurrents âgés de 3 ans, rendez-vous dans le prix de la Garden Party à l'hippodrome de Longchamp à l'occasion du Quintet Plus de ce jeudi 2 juillet 2026. L'allocation sera de 52 800 € et le départ prévu vers 20h15. En tête de notre sélection le 8, mais l'usine du Houlet avec la corde 6 aujourd'hui, elle visera la victoire. Suivi du 3, Saint-Saëns, ça ne surtout pas condamné sur sa dernière sortie. Le 4, Bassanti, toujours idéalement placé sur l'échelle des valeurs. Le 6, Elo Avenue, va découvrir la catégorie des quintés avec de légitimes ambitions. Et enfin, le 2, Bon Viveur, de nouveau confié à Stéphane Pasquier. Il complétera notre sélection. Une sélection que vous pouvez retrouver sur ma chaîne YouTube Tom Kazak, les pronostics qui piquent avec mes dernières minutes. Donc notre choix aujourd'hui, premier le 8, Mélusine du Houlet. Second le 3, Saint-Saëns. Troisième le 4, Bassanti. Quatrième le 6, Elo Avenue. Cinquième le 2, Bon Viveur. Le second choix le 9, le 10 et le 11. Et à vous la fortune!
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2: L'entreprise Presta Service, basée à Fraisse-sur-Moselle, recherche un apprenti pour un CAP menuisier. C'est pour un contrat de 2 ans en partenariat avec le CFA d'Arches. Vous apprendrez la pose de fenêtres, de portes, de volets avec des perspectives d'embauche. Vous pouvez donc vous renseigner avec cette adresse presta-service.88@orange.fr. Le Théâtre du Peuple de Bussan recherche un agent des services de sécurité incendie, CAP1. C'est pour un CDD de 45 jours, travail à temps partiel, 20 heures par semaine. La municipalité de Rue recherche un responsable pour les espaces verts communaux. C'est pour un CDD de 6 mois à 35 heures par semaine. Pour ce poste, on vous demande au moins 2 ans d'expérience. Il faut être également titulaire du permis. Vogimex à Rue-sur-Moselle est à la recherche d'un préparateur de commandes, un poste en CDI à 35 heures par semaine. Et pour postuler, eh bien, c'est ouvert aux débutants tout simplement. Une entreprise de Ventron recherche un ouvrier non qualifié du textile et du cuir. C'est pour un poste en CDI à temps partiel, 24 heures par semaine. Alors on vous demande pour ce poste la maîtrise de la langue arabe, connaissance également de réseau en Tunisie. Poste ouvert aux débutants. À Cournimont, un atelier de menuiserie spécialisé dans la fabrication d'escaliers sur mesure recherche un menuisier vernisseur pour un poste en CDI à 35 heures par semaine. Un an d'expérience vous est demandé. La société BV Charpente à la Bresse recherche un apprenti charpentier pour un contrat d'apprentissage de 12 mois. C'est un poste qui est ouvert aux débutants. Ce sera à 35 heures par semaine. Le chalet des Peluches à Gérardmer est à la recherche d'un vendeur ou vendeuse pour un CDD de 6 mois à 35 heures par semaine. Poste ouvert aux débutants. Le manoir du Lac à Gérardmer est à la recherche d'un valet ou d'une femme de chambre pour un poste en CDI à 35 heures par semaine. C'est un poste qui est ouvert aux débutants. Un boulanger est recherché sur Gérardmer pour une mission intérimaire de 4 mois à 39 heures par semaine et c'est accessible aux débutants. La boucherie charcuterie à Tisserand, située à Axon rue Longemer, est à la recherche d'un vendeur en charcuterie épicerie pour un CDI de 35 heures par semaine et c'est accessible aux débutants. Le restaurant San Remo de Remiremont recherche un serveur pour une mission saisonnière de 6 mois à 39 heures par semaine avec formation CAP et BEP dans l'hôtellerie-restauration, ouvert aux débutants.
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Salut, c'est Raphaël et voici l'une de votre quotidien Vosges Matin pour ce jeudi avec le corps calciné retrouvé à Éloy et le lourd passé criminel de la victime. En page Vosges, les hôpitaux unissent leurs forces face aux pénuries médicales. Crash près de Nancy, rendre hommage pour ne pas oublier. Lorraine avec des feux de forêt, un risque de plus en plus grand. Climat, mortalité, piscicole inédite dans la Meuse. Avec Vosges Matin, il y a le journal de Saint-Dié Remiremont et à Étival-Clairefontaine, la Color Run 4e édition dans les starting blocks. Saint-Dié, pourquoi le projet vélo borné a été chamboulé? Et puis enfin, Gérardmer, l'office de tourisme Gérardmer Haute-Vosges propose deux nouvelles visites de la ville, 150 ans d'histoire, avec découverte du textile. Les curieux auront donc le choix cet été. Je vous souhaite une excellente journée avec Radio des Ballons et bien sûr, on se retrouve tout à l'heure.

0: bleu de ciel.
1: Les Innocents Colorés, 7h44.
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1: Et Dominique, c'est le mini-train Fraisse, hein, une autre manière de découvrir l'univers ferroviaire d'antan sur un réseau accessible à tous et 28 bis rue de Lorraine. Et c'est ouvert le dimanche de 14h à 18h, de mai à octobre. 2,50 tickets, 10 euros les 5 tickets, 20 euros les 11 tickets. Mylène Farmer, c'est à qui le tour?

Et en ce moment, donc, c'est tissage en famille tous les jeudis des vacances scolaires. Donc, vous pouvez découvrir le tissage en famille au musée de Ventron. Alors, ça commencera jeudi 9, un petit peu en avance, à 14h30. Donc, rendez-vous. Et visite du musée adapté aux enfants, mise en route des machines, atelier tissage pour les enfants, c'est pour les adultes 6 euros, pour les enfants de 10 à 16 ans, 3,50. C'est bien sûr 8 route du col d'Onrenne à Ventron. Voici Ron, Rory plutôt, plus jamais.

0: Crosby, Stills, Nash & Young, The Leisure. 7h52, nous sommes le jeudi 2 juillet 2026, jour de la visitation. Et aujourd'hui, le soleil s'est levé à 5h52, il se couchera à 21h57. Nous fêtons Martinien.
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0: Et un 2 juillet, que s'est-il passé? Ainsi, en 1778, Jean-Jacques Rousseau meurt à Ermenonville. En 1900, ouverture à Paris des deuxièmes Jeux Olympiques. En 1961, tiens, le suicide de l'écrivain américain Ernest Hemingway. En 1966, le premier essai nucléaire français en Polynésie. En 1990, en Arabie Saoudite, 1426 pèlerins meurent piétinés après un mouvement de panique à la Mecque. En 2000, la France devient championne d'Europe de football en battant l'Italie 2-1. En 2016, décès d'Elie Wiesel, survivant de la Shoah et prix Nobel de la paix 1986. Sylvie et Alain vont arriver avec l'horoscope. Voici Rory, plus jamais.
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1: Bonjour à tous, heureux de vous retrouver pour cet horoscope du 2 juillet. Nous fêtons Martinien. Alors, que vous réserve cette journée?
2: Eh bien, Bélier.

0: montrez-vous tolérant envers votre conjoint ou partenaire, dans la mesure du possible, bien sûr.
1: Taureau, votre force aujourd'hui, eh bien, c'est une bonne intuition et un sens pratique qui va vous guider dans des choix appropriés.
0: Gémeaux, cette journée sera parfaite pour repartir sur de bonnes bases, tant personnelles que professionnelles, donc à vous de jouer.
1: Cancer, cette journée met en lumière une tension entre votre spontanéité ardente et le besoin ambiant de contrôle ou de précision.
0: Lion, aujourd'hui, vous aurez envie de montrer ce que vous valez et rien ni personne ne vous arrêtera.
1: Vierge, attention, la surcharge mentale guette surtout si vous essayez de tout faire tout seul. Clarifiez vos priorités.
0: Balance, suivez votre inventivité, votre intuition qui vous guideront sur la voie de la réussite.
1: Scorpion, des questions d'argent sont à l'ordre du jour. C'est le moment de tirer votre situation au clair.
0: Sagittaire, si vous avez besoin de vous confier à un ami, eh bien, videz votre sac. Et oui, vous vous sentirez soulagé.
1: Capricorne, un contact étranger ou avec une personne étrangère est possible. Ou alors il s'agit d'une idée de voyage qui vous traverse l'esprit.
0: Verseau, si vous sentez des envies de créer, eh bien, n'ayez pas peur, lancez-vous.
1: Enfin, Poisson, il y a de la jalousie dans l'air. Pour certains, cette situation peut être directement liée à la vie de couple. C'est comme ça. Bonne journée à tous. Demain, vous penserez bien évidemment à fêter Thomas.
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0: Radio des Ballons ensemble de nos centres émissions, il est 8h. Eh bien, pas tout à fait, parce que jusqu'au 9 juillet, notre émetteur FM à donc secteur de Remiremont est en panne, mais c'est pas lui qui est en panne, c'est une coupure orange qui fait qu'il n'y a plus de fibre qui lui arrive, et bien évidemment nous ne pouvons pas émettre en FM, c'est vraiment désolant, mais c'est ainsi.
1: L'actualité de ce jeudi. Hier, le procureur de la République a donné des premiers éléments à propos de cette affaire où le corps d'un homme en partie calciné a été découvert dimanche soir en forêt des Lois. La victime a pu être identifiée. Il s'agit d'un homme de 77 ans qui n'est pas originaire des Vosges et qui a un lourd passé judiciaire. En effet, il avait été condamné pour braquage et surtout pour le meurtre d'un gendarme auxiliaire dans les années 90. L'autopsie a permis de révéler que le septuagénaire a reçu des coups de couteau au thorax, à l'abdomen, au niveau d'un flanc et dans le dos. Il avait également le nez fracturé et ce sont ses jambes qui ont en partie été calcinées. Une information contre X pour assassinat a été ouverte. En début de semaine, nous vous parlions de cette opération des forces de l'ordre à Charmes qui avait permis l'arrestation de plusieurs personnes impliquées dans une rixe le 21 juin suite à la fête de la musique. Après leur garde à vue, 5 individus ont été présentés au parquet, 2 ont été placés en détention provisoire et les 3 autres sont libres mais sous contrôle judiciaire. Leur procès est prévu le 23 juillet. Lors de la bagarre, une victime a reçu un coup de couteau à une épaule et d'autres ont reçu des coups de batte de baseball. Une 6e personne sera jugée séparément pour complicité de violence et une 7e comparaîtra avec la mesure du plaidé coupable. En février dernier, une 50aine d'agriculteurs avaient manifesté devant la fromagerie Lactalis de Corcieux pour dénoncer la baisse des prix de vente du lait qui était en dessous des coûts de production des éleveurs. Les manifestants avaient alors déversé de la paille et du fumier et lâché 2 vaches dans l'enceinte de l'usine. Lactalis vient d'envoyer la facture de nettoyage et de réparation de dégradation, soit plus de 14 000 euros, et demande à la FDSEA et aux jeunes agriculteurs de payer. Les syndicats agricoles refusent de régler quoi que ce soit. Nous avons appris la mort de Victor Willis, âgé de 74 ans. Il était le policier et le leader du groupe Village People, à qui on doit le célèbre tube YMCA. Décès d'Anne-Marie Grillon, née Richard, âgée de 100 ans. Ses obsèques sont prévues mardi à 14h45 à la maison funéraire des Brasseries à Remiremont. Décès de Jean-Paul Perrin, âgé de 85 ans. Ses obsèques seront célébrées samedi à 14h30 en l'église de la Bresse. Aujourd'hui sont célébrées les obsèques de Françoise Matz, née Courroie, âgée de 91 ans, à 10h30 en l'église de Rue. Les obsèques de Fabien Vinter, âgé de 56 ans du Ménil, avec la crémation prévue à 11h à Épinal. Le sport avec les derniers résultats de la Coupe du Monde de foot en 16e de finale. L'Angleterre a battu la République démocratique du Congo de 2-1. La Belgique a battu le Sénégal 4-2. Les États-Unis ont battu la Bosnie-Herzégovine 2-0. À suivre aujourd'hui Espagne-Autriche à 21h. Cette nuit, il y aura Portugal-Croatie à 1h et Suisse-Algérie demain matin à 5h. Et puis je vous rappelle que le Tour de France aura lieu du 4 au 26 juillet, départ donc ce samedi, ce sera depuis Barcelone. Et puis la météo pour ce jeudi, du soleil et quelques rares nuages avec 28 degrés, ce sera le même type de temps pour vendredi. Samedi, grand soleil de 13 à 28 degrés, dimanche on atteindra les 30 degrés et puis lundi, soleil, quelques nuages de 16 à 31 degrés.
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1: Des bébés brunes, dis-moi, 8h07.
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1: Eh bien, parlons mine, cet été entré dans la mine. Eh oui, les hautes mines du Tillot sont ouvertes de 10h à 19h. Les anciennes mines, tarif 11 euros pour adultes, 8,50 pour les enfants. Les mercredis sur les pas des mineurs d'autrefois, les jeudis contes et légendes de la mine nuit entrée, ce sont les soirées et le vendredi à la découverte effectivement des chauves-souris. À 20h30 à partir de 5 ans, nombre de places limitées, le tarif est de 14,50€ par adulte, 10,50€ pour les 5-17 ans. Eh bien, les mines donc, c'est 47 rue de la gare, renseignez-vous sur place. Voici, avant de retrouver les petits Vosgiens, et puis Joe Dassin, voici Frankie Goes to Hollywood. Relax.

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1: Bienvenue sur Radio Collège, sur Radio des Ballons. Aujourd'hui, on va parler d'une scène de théâtre.
2: Mort de Vulcan, un texte coécrit par Charles Grosjean et Antoine Rioux, est avec l'accompagnement de Fabien. Mise en scène, Vincent Decombi. Personnages, Charles, Vulcan, Antoine, Hadès, Hugo, l'oracle, Octave, le récitant. Scène 1. Charles, alias Vulcan, se balade dans la rue en poussant des jurons.
3: Oh, bande de vermines, bande de pauvres, bande de crottins de chevaux, bande de mules. Allez construire mon château, allez. Gunnar, partez de ma vue. Or.
2: Hadès et Vulcan échangent leur place. L'oracle avertit Hadès des mauvaises actions de Vulcan.
4: Oh grand Hadès, oh mon grand dieu, il faut que je vous avertisse que Vulcan, un homme orgueilleux et mauvais, qui mène la mauvaise vie dans la ville de Sparte.
5: Prend-il ? Si je le revois encore une fois, il va périr dans les flammes de l'enfer.
2: Hadès le soupçonne par un rideau caché de Vulcan et le surprend en train de dire des méchancetés.
3: Je suis beau, je suis fort, le plus beau des êtres humains de cette terre. Même les dieux ne sont que des êtres sans valeur à côté de moi.
2: Hadès s'énerve et s'avance vers lui et, futé comme il est, il lui tend ce piège.
5: Eh, mortel, pourquoi parles-tu ainsi des dieux ?
3: Comment oses-tu me parler, petite vermine ?
5: Stop, tu n'es pas le plus puissant. C'est moi, moi et moi seul.
3: Non, c'est moi.
5: Non, c'est moi.
3: Regarde ces tableaux, c'est ce qui prouve que je suis le plus puissant.
5: Viens avec moi en enfer, je vais te montrer les vrais tableaux. Ceux qui prouvent, qui martyrisent et peu à peu transforment en esclavage sa population.
2: Hadès lui tendait un piège. Une fois arrivé en enfer, Hadès lui dit
5: « Regarde ces tableaux. Regardez ces tableaux. Regardez toute cette haine qu'il envoie vers sa population. Et d'ailleurs, j'ai une autre chose à t'annoncer. C'est que ton règne s'arrête ici. »
2: Vulcan n'eut pas le temps de répondre que Hadès lui envoya un sort.
5: « Magicus Vulcanus Orgueus !»
2: Antoine et Charles brisèrent le quatrième mur. Antoine tient une pancarte explicative des mots. Ensuite, Charles lui donne un coup sur les fesses et sort une pancarte avec écrit « Pan ».
3: Qu'est-ce que tu fais, bon sang ?
2: Antoine et Charles reviennent dans la réalité. Hadès prononce à nouveau les formules et transforme pour de bons Vulcain au volcan.
1: Et voilà, c'est la fin de cette pièce de théâtre nommée Vulcan. C'était Radio Collège sur Radio des Ballons. Et merci de nous avoir écoutés.
6: Ciao, ciao.
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Joe Dassin, la fleur aux dents, 8h17. C'est une exposition, une photo autour du chalet La Nature en Grand jusqu'au 15 novembre. C'est démarré, les Amis de la Nature de Remiremont. C'est au chalet de la Beuille, 3 La Beuille, à rue, visite gratuite en extérieur. Mais oui, et voici sur Radio du Ballon, Sébastien Tellier et Juliette Armanet, attraction.

Sébastien Tellier et Juliette Armanet, 8h20, attraction. Les peintres du club Couture, Patchwork et Détente présentent en réalisation Le Monde de l'Enfance à l'office de tourisme de Bussan aux heures habituelles d'ouverture. C'est jusqu'au 12 juillet. Voici, avant Pierrette et l'éphéméride, Abba, Super Trooper.

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1: Voici venue l'heure de l'éphéméride de ce 2 juillet. Bonne fête Martinia. Leur couleur le jaune, leur chiffre le 3. Les naissances du 2 juillet, Jean-Claude Borelli, le trompettiste. Lindsay Lohan, l'actrice. Flavie Flamand, l'animatrice télé. Bernard-Pierre Donadieu, l'acteur et homme de théâtre. Pierre Lescure, le journaliste. En 1928, c'est la naissance de Jacques Chancel, le journaliste et animateur de télévision. En 1928, Line Renaud, la chanteuse et actrice. En 1922, Pierre Cardin, le couturier styliste. Et en 1904, René Lacoste, l'ancien joueur de tennis. Les décès. En 2016, Michel Rocard, l'homme politique. En 2016, Roger Dumas, le comédien et parolier. En 2012, Maurice Chevitte, l'acteur. En 2010, Laurent Terzieff, acteur, comédien de théâtre et metteur en scène. En 1997, James Stewart, l'acteur américain. En 1926, Émile Coué, le psychologue et pharmacien, auteur de la méthode Coué, fondée sur l'autosuggestion. En 1778, c'est le décès de Jean-Jacques Rousseau, l'écrivain, philosophe et musicien. Et en 1566, le décès de Nostradamus. En 2020, en Birmanie, plus de 160 mineurs ont été tués dans un gigantesque glissement de terrain dans les mines de jade du Nord. En 2008, c'est la libération de la franco-colombienne Ingrid Betancourt, de 3 Américains et 11 soldats et policiers. En 2000, la France devient championne d'Europe de football en battant l'Italie. En 1992, la France est désignée pour organiser la Coupe du monde de foot en 1998. En 1966, c'est le premier essai nucléaire français à Mururoa, dans le Pacifique. En 1900, c'est l'envol du premier dirigeable, le Z1, fabriqué par le comte Zeppelin. En 1900, c'est l'ouverture à Paris des deuxièmes Jeux olympiques. Le dicton « Qui veut bon navet le sème en juillet » et à partir du 2 juillet, plus de laine ni de corset.
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3: l'actualité de ce jeudi. Hier, le procureur de la République a donné des premiers éléments à propos de cette affaire où le corps d'un homme en partie calciné a été découvert dimanche soir en forêt d'Éloie. La victime a pu être identifiée, il s'agit d'un homme de 77 ans qui n'est pas originaire des Vosges et qui a un lourd passé judiciaire. En effet, il avait été condamné pour braquage et surtout pour le meurtre d'un gendarme auxiliaire dans les années 90. L'autopsie a permis de révéler que le septuagénaire a reçu des coups de couteau au thorax, à l'abdomen, au niveau d'un flanc et dans le dos. Il avait également le nez fracturé et ce sont ses jambes qui ont en partie été calcinées. Une information contre X pour assassinat a été ouverte. En début de semaine, nous vous parlions de cette opération des forces de l'ordre à Charmes qui avait permis l'arrestation de plusieurs personnes impliquées dans une rixe le 21 juin suite à la fête de la musique. Après leur garde à vue, 5 individus ont été présentés au parquet, 2 ont été placés en détention provisoire et les 3 autres sont libres mais sous contrôle judiciaire. Leur procès est prévu le 23 juillet. Lors de la bagarre, une victime a reçu un coup de couteau à une épaule et d'autres ont reçu des coups de batte de baseball. Une 6e personne sera jugée séparément pour complicité de violence et une 7e comparaîtra avec la mesure du plaidé coupable. En février dernier, une 50aine d'agriculteurs avaient manifesté devant la fromagerie Lactalis de Corcieux pour dénoncer la baisse des prix de vente du lait qui était en dessous des coûts de production des éleveurs. Les manifestants avaient alors déversé de la paille et du fumier et lâché 2 vaches dans l'enceinte de l'usine. Lactalis vient d'envoyer la facture de nettoyage et de réparation de dégradation, soit plus de 14 000 euros, et demande à la FDSEA et aux jeunes agriculteurs de payer. Les syndicats agricoles refusent de régler quoi que ce soit. Nous avons appris la mort de Victor Willis, âgé de 74 ans. Il était le policier et le leader du groupe Village People, à qui on doit le célèbre tube YMCA. Décès d'Anne-Marie Grillon, née Richard, âgée de 100 ans. Ses obsèques sont prévues mardi à 14h45 à la maison funéraire des Brasseries à Remiremont. Décès de Jean-Paul Perrin, âgé de 85 ans. Ses obsèques seront célébrées samedi à 14h30 en l'église de la Bresse. Aujourd'hui sont célébrées les obsèques de Françoise Matz, née Courroy, âgée de 91 ans, à 10h30 en l'église de rue. Les obsèques de Fabien Vinter, âgé de 56 ans du Ménil, avec la crémation prévue à 11h à Épinal. Le sport avec les derniers résultats de la Coupe du Monde de foot en 16e de finale. L'Angleterre a battu la République démocratique du Congo de 2-1. La Belgique a battu le Sénégal 4-2. Les États-Unis ont battu la Bosnie-Herzégovine 2-0. À suivre aujourd'hui, Espagne-Autriche à 21h. Cette nuit, il y aura Portugal-Croatie à 1h et Suisse-Algérie demain matin à 5h. Et puis je vous rappelle que le Tour de France aura lieu du 4 au 26 juillet. Départ donc ce samedi, ce sera depuis Barcelone. Et puis la météo pour ce jeudi, du soleil et quelques rares nuages avec 28 degrés. Ce sera le même type de temps pour vendredi. Samedi, grand soleil de 13 à 28 degrés. Dimanche, on atteindra les 30 degrés. Et puis lundi, soleil, quelques nuages de 16 à 31 degrés.

Rendez-vous donc samedi 4 juillet, les petites pages à la médiathèque du Tillot à 10h. Plouf, on plonge dans le grand bain avec un tapis de lecture, comptines et jeux de doigts pour tous les petits. Et pour, même pour les tout petits, entrée libre de 0 à 3 ans. Petit cas sur Radio des Ballons, point de chute.

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0: Petit cas, point de chute, 9h-20, et il y a le Tour de France. Pour le Tour de France, la Community recherche des bénévoles, et donc vous aurez jusqu'à ce sera le vendredi 17 juillet, mais donc renseignez-vous à la mairie du Tillot, c'est pour donc bloquer toutes les routes. Tex, voici dans le Tour de France des accents, c'est notre comique du jour.
1: Je le connais l'autre, Dédé le plombé, je le connais. Parce que moi, il y a un truc que je rate jamais tous les ans, c'est le Tour de France. Il fait partie comme moi de la caravelle publicitaire. Eh Ah, bougez pas, je vous le fais, parce que moi, une fois par an, le Tour de France, je me corse, hein. La casquette de Jalabert, l'équipe du jour, le poste terre de Richard Virenque. Le tout pour une somme modique de 20 francs à l'arrière de la camionnette. Dernier passage avant le peloton. Arrête alors, Robert, il y a une petite blonde, on va la niquer, coupe le micro, t'es gentil. On se la donne. Seulement voilà, à force de me balader comme ça dans toute la France depuis des années, je me suis rendu compte d'un truc que donc je voulais vous en parler. Il y a des gens qui n'habitent pas. Ah non, mais j'en ai vu de mes yeux vus, parce qu'à force de se balader, vous imaginez bien. La première étape, c'était il y a 2-3 ans, la première étape, le nord de la France. D'entrée, on a été confronté au problème. Vas-y, il a pas d'argent ici, hein. Mais si c'est mon buzz ici, là. Tu veux genre, ça tourne plus, là, au fourneau, ça... Oh, donne, tu vois, après je revends, je peux vivre pendant 2 mois. Vas-y, tu vois, t'interprètes, t'as rien, vas-y, me tu... Attends, mais c'est quoi, ça? C'est ça, le nouveau gouvernement? Ah non, mais attends, mais je n'invente pas. Puis on n'a pas été déçus, parce que tout de suite après, on a passé la frontière. On l'a fait de là, voilà, ce Tour de France, vous déconnez. Bon, ça fait des années que l'on va... On va recommencer tous les ans, les coureurs. La dorsale, l'année dernière, on a attendu 2 jours. On s'était gouré. Alors... On est là de t'installer au bord de la route, on est bien avec ma femme terrible. Je vais vous raconter une blague qui est arrivée avec mon ferme. Oh, elle était là, elle me dit, oh chérie, on est bien. Regarde cette bonne journée, regarde ce ciel qu'on a, regarde cette... Paf. Une mouette qui lui crotte dans l'œil. Elle me dit, oh vite chérie, vite, passe-moi du papier hygiénique ou quelque chose. Je lui ai dit, mais ne t'inquiète pas, il y a longtemps qu'elle est partie, cette mouette. Alors, l'étape d'après est Souffelwittelsheim, Kulversheim, Multesheim, Mulhouse, Colmartin, Strasbourg, Gio. Et finit chez nous en Alsace. Et nous, on va voir, passe le coureur à bord de la route qu'on bouffe de la choucroute. Hein? Avec l'Allemagne qui est juste à côte chez nous, l'Allemagne. Hein? L'Allemagne qui veut nous annexer depuis des années et des années, qui veulent rentrer chez nous. Et nous, on boit des bières. Yeah, on résiste à la pression. Yeah. Après, ils viennent chez nous. On y va, on les voit pas. Enfin, on est dans un beau pays, la Suisse, mais bon, on est là, on est... Bon, c'est un beau... Ben, on se fait chier. Non, mais faut savoir qu'on est dans un pays, la Suisse, le drapeau, c'est quand même 2 sens interdits l'un sur l'autre. Hein. Là-haut, aux Alpages, c'est Moldor. Si je t'attrape, je te la mort, il se passe jamais rien. Jamais, hein. Si on rigole temps en temps, c'est quand une grande gueule de Parigot qui monte aux alpages. Vous connaissez d'ailleurs la différence entre les chamois et les Parigots? Non. Eh bien, le chamois, on le voit avant qu'on l'entend. Chris Parigot, il arrive comme ça, puis il dit, oh là, paysan! Elles sont où les vaches mauves? Qu'est-ce que tu veux?
2: Et un point, il vient à Saint-Étienne, tout. Tu y connais Saint-Étienne?
1: Tu vois Lyon? Tu vois Clermont?
2: Et non, mais
1: Et après, ils y meurent dans l'Alpe d'Huez. Ils viennent nous faire chier en montagne. Moi, je suis pisteur, faut pas me gonfler. Moi, je vais me foutre en bas, là, des 13 virages. Le premier coureur qui arrive, pas le forfait, tu dégages.

0: la plus belle ville du monde. Le Prado, Notre-Dame de la Garde et l'OM. Marseille, la seule ville du monde que tu arrives en prison, tu es détaché. Tu ressors, tu es attaché commercial.
1: Pourquoi il n'est jamais en Corse? C'est bon. La Corse, c'est bon. On pourrait faire un peu de pédalo. Ou mieux, ils viennent en Corse, ils font une journée de repos.
2: Ils ont bien les temps de se reposer, les coureurs du Tour de France.
1: Parce que nous, dans le sud-ouest, on ne voit pas tout. Alors on va me dire, oui, mais ils veulent pas rouler, les coureurs, ils veulent pas rouler, ils veulent pas rouler. Ils veulent pas rouler. S'ils veulent pas rouler, le midi, quand il y a la bouffe, le midi, quand il y a la bouffe, quand il y a la bouffe, le midi. Je te leur file du cassoulet. Ah, pouf, pouf, tu vas pas rouler. Mais le soir, quand ils arrivent à Biarritz, la selle, elle est fluo. Et ils arrivent à Paris.
3: Qui c'est qui a dit à vélo?
1: À Paris. Madame Pontruche. Oh, j'adore ça, le Tour de France. Et puis nous, avec la caravane, on déboule, hein. Eh, hey, il y a les motards qui nous ouvrent la route, on grille les feux rouges, on est dans les sens interdits, j'adore ça moi. Ouais, j'adore ça les coureurs, remarquez, c'est normal, je suis un peu de la partie, c'est un peu mon métier les coureurs. Oh bah ouais, oh. Je suis pharmacien.
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Easy Style and McLaurin, I like to move it. Je rappelle que notre émetteur de Remiremont ne fonctionne plus en FM, une coupure de fibre et la réparation ne se fera que le 9 de ce mois quand même. Hein. Rendez-vous en mairie.

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2: Bonjour à tous, heureux de vous retrouver pour cet horoscope du 2 juillet. Nous fêtons Martinien. Alors, que vous réserve cette journée?
3: Eh bien, Bélier, montrez-vous tolérant envers votre conjoint ou partenaire, dans la mesure du possible, bien sûr.
2: Taureau, votre force aujourd'hui, eh bien, c'est une bonne intuition et un sens pratique qui va vous guider dans des choix appropriés.
3: Gémeaux, cette journée sera parfaite pour repartir sur de bonnes bases, tant personnelles que professionnelles, donc à vous de jouer.
2: Cancer, cette journée met en lumière une tension entre votre spontanéité ardente et le besoin ambiant de contrôle ou de précision.
3: Lion, aujourd'hui, vous aurez envie de montrer ce que vous valez et rien ni personne ne vous arrêtera.
2: Vierge, attention, la surcharge mentale guette surtout si vous essayez de tout faire tout seul. Clarifiez vos priorités.
3: Balance, suivez votre inventivité, votre intuition qui vous guideront sur la voie de la réussite.
2: Scorpion, des questions d'argent sont à l'ordre du jour, c'est le moment de tirer votre situation au clair.
3: Sagittaire, si vous avez besoin de vous confier à un ami, eh bien, videz votre sac, et oui, vous vous sentirez soulagé.
2: Capricorne, un contact étranger

0: ou avec une personne étrangère est possible, ou alors il s'agit d'une idée de voyage qui vous traverse l'esprit.
1: Verseau, si vous sentez des envies de créer, eh bien n'ayez pas peur, lancez-vous.
0: Enfin Poisson, il y a de la jalousie dans l'air. Pour certains, cette situation peut être directement liée à la vie de couple. C'est comme ça. Bonne journée à tous. Demain, vous penserez bien évidemment à fêter Thomas.
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1: L'actualité de ce jeudi. Hier, le procureur de la République a donné des premiers éléments à propos de cette affaire où le corps d'un homme en partie calciné a été découvert dimanche soir en forêt d'Éloie. La victime a pu être identifiée, il s'agit d'un homme de 77 ans qui n'est pas originaire des Vosges et qui a un lourd passé judiciaire. En effet, il avait été condamné pour braquage et surtout pour le meurtre d'un gendarme auxiliaire dans les années 90. L'autopsie a permis de révéler que le septuagénaire a reçu des coups de couteau au thorax, à l'abdomen, au niveau d'un flanc et dans le dos. Il avait également le nez fracturé et ce sont ses jambes qui ont en partie été calcinées. Une information contre X pour assassinat a été ouverte. En début de semaine, nous vous parlions de cette opération des forces de l'ordre à Charmes qui avait permis l'arrestation de plusieurs personnes impliquées dans une rixe le 21 juin suite à la fête de la musique. Après leur garde à vue, 5 individus ont été présentés au parquet, 2 ont été placés en détention provisoire et les 3 autres sont libres mais sous contrôle judiciaire. Leur procès est prévu le 23 juillet. Lors de la bagarre, une victime a reçu un coup de couteau à une épaule et d'autres ont reçu des coups de batte de baseball. Une 6e personne sera jugée séparément pour complicité de violence et une 7e comparaîtra avec la mesure du plaidé coupable. En février dernier, une 50aine d'agriculteurs avaient manifesté devant la fromagerie Lactalis de Corcieux pour dénoncer la baisse des prix de vente du lait qui était en dessous des coûts de production des éleveurs. Les manifestants avaient alors déversé de la paille et du fumier et lâché 2 vaches dans l'enceinte de l'usine. Lactalis vient d'envoyer la facture de nettoyage et de réparation de dégradation, soit plus de 14 000 euros, et demande à la FDSEA et aux jeunes agriculteurs de payer. Les syndicats agricoles refusent de régler quoi que ce soit. Nous avons appris la mort de Victor Willis, âgé de 74 ans. Il était le policier et le leader du groupe Village People, à qui on doit le célèbre tube YMCA. Décès d'Anne-Marie Grillon, née Richard, âgée de 100 ans. Ses obsèques sont prévues mardi à 14h45 à la maison funéraire des Brasseries à Remiremont. Décès de Jean-Paul Perrin, âgé de 85 ans. Ses obsèques seront célébrées samedi à 14h30 en l'église de la Bresse. Aujourd'hui sont célébrées les obsèques de Françoise Matz, née Courroy, âgée de 91 ans, à 10h30 en l'église de rue. Les obsèques de Fabienne Vinter, âgée de 56 ans du Ménil, avec une crémation prévue à 11h à Épinal. Le sport avec les derniers résultats de la Coupe du Monde de foot en 16e de finale. L'Angleterre a battu la République démocratique du Congo de 2-1. La Belgique a battu le Sénégal 4-2. Les États-Unis ont battu la Bosnie-Herzégovine 2-0. À suivre aujourd'hui Espagne-Autriche à 21h. Cette nuit, il y aura Portugal-Croatie à 1h et Suisse-Algérie demain matin à 5h. Et puis je vous rappelle que le Tour de France aura lieu du 4 au 26 juillet. Départ donc ce samedi, ce sera depuis Barcelone. Et puis la météo pour ce jeudi, du soleil et quelques rares nuages avec 28 degrés. Ce sera le même type de temps pour vendredi. Samedi, grand soleil de 13 à 28 degrés. Dimanche, on atteindra les 30 degrés. Et puis lundi, soleil, quelques nuages de 16 à 31 degrés.

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1: Avec Destination Santé, Emmanuel Ducreuset.
2: Bonjour à tous. Chaque année, les premiers épisodes de forte chaleur surprennent et provoquent davantage de problèmes de santé que ceux de la fin de l'été. En cause, des organismes encore mal préparés et des réflexes oubliés. L'été vient à peine de débuter et la France a déjà connu plusieurs épisodes caniculaires. Mais quand les températures grimpent brutalement dès la fin du printemps ou au début de l'été, le risque sanitaire est particulièrement élevé. Comme l'explique l'Université de Washington aux États-Unis, contrairement à ce que l'on pourrait penser, ce ne sont pas toujours les canicules les plus intenses qui sont les plus dangereuses, mais souvent celles qui surviennent tôt dans la saison, lorsque les gens ont eu moins de temps pour s'adapter aux conditions climatiques. Principale explication donc, l'acclimatation. Le corps humain a besoin de plusieurs jours, voire de 2 semaines pour s'adapter à la chaleur. Durant cette période, il met progressivement en place des mécanismes essentiels. Il transpire davantage, régule mieux sa température, conserve davantage de sels minéraux et sollicite moins son système cardiovasculaire. Lors de la première vague de chaleur, ces ajustements ne sont pas encore opérationnels. Autre élément clé, après plusieurs mois de température modérée, les réflexes de protection ne sont pas encore installés. Beaucoup continuent leurs activités habituelles, sortent aux heures les plus chaudes ou sous-estiment leurs besoins en eau. La déshydratation s'installe alors progressivement, d'autant plus que la sensation de soif n'est pas toujours ressentie, notamment chez les personnes âgées. Ces constats rappellent une chose essentielle. Face à la chaleur, l'habitude et l'attitude jouent des rôles cruciaux. Les premiers épisodes, de plus en plus précoces, doivent être pris très au sérieux, même s'ils semblent supportables. Boire régulièrement, éviter les efforts aux heures chaudes et s'exposer progressivement à la chaleur sont des gestes simples mais déterminants.
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1: Nos coups de cœur télévisés en ce jeudi en France 2 et Le Grand Échiquier présenté par Claire Chazal et André Manoukian. Claire Chazal donc et son collègue prennent la direction de la Grande Bleue. Ils recevront sur le plateau Hélène Ségara, Patrick Fiori, Yael Naïm, Icar, Imouvrine et Ibrahim Malouf et seront accompagnés par l'orchestre de l'Opéra Royal de Versailles. Le Retour, c'est un film de Catherine Corsini, drame français de 2023 avec Aïssatou Diallo Sania et Suzy Benoua Khedidja, travaille pour une famille parisienne aisée qui lui propose de s'occuper des enfants le temps d'un été en Corse. L'opportunité pour elle de retourner avec ses filles Jessica et Farah sur cette île qu'elles ont quittée 15 ans plus tôt dans des circonstances tragiques. Alors 22h45, France-Brésil. Et non, c'est pas un match de foot, c'est le spectacle Flavia Coelho et ses invités en musique, donc ce France-Brésil. Une soirée en compagnie donc de ses chanteurs. Et il y aura aussi Thomas Trovoyou, Arthur Théboulet, Jocelyne Béard et bien d'autres pour une soirée exceptionnelle. Et puis bien sûr, il y a la soirée foot. Alors ça commencera à 20h50 avec Espagne-Autriche. Et ensuite, il y aura plus tard, à 1h du matin, Portugal face à la Croatie. Alors que l'on terminera avec la Suisse et l'Algérie à 5h du matin. Évidemment, il y a du tennis de table aussi sur l'équipe. Oui, Los Angeles avec le WTT Smash à partir de 21h10. Et puis, sur Vosges TV, à 20h30, Le Monde comme il va, seul Dacob Mekoutian et Gaël Amalian Testu, une photographe française, sur la trace de son aïeul, placée dans un orphelinat arménien lors de la grande catastrophe de 1915.
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1: Le film Disclosure Day, réalisé par Steven Spielberg, est à l'affiche cette semaine aux Variétés du Tillot, à l'Entracte de Vanier, au cinéma du Casino de Gérardmer et puis toujours au cinéma Le Majestic de Remiremont. Alors, dans ce film de science-fiction, on retrouve parmi les acteurs principaux Emily Blunt, Josh O'Connor, Colin Firth, et donc dans ce jour de la révélation, l'humanité va apprendre l'existence d'extraterrestres. Alors, c'est un Spielberg qui a reçu de bonnes notes, hein, puisque sur 5 sur Allociné, la presse l'a noté 3,9 et les spectateurs 3,3. Alors, comme chaque été, il y a pas mal de films d'animation qui vous sont proposés sur vos écrans. Vous allez retrouver, entre autres, des mignons et des monstres proposés au Tillo, aux Variétés et à Remiremont Majestic. Nouveau film, donc, signé par les studios Illumination, réalisé par Pierre Coffin et Patrick Delage. On y retrouve, donc, cette fois-ci, les mignons qui partent à la conquête d'Hollywood. Mais rien ne va se passer comme prévu, comme d'habitude, avec les célèbres personnages jaunes. 3,5, c'est la note de la presse, et 3,3, celle des spectateurs. Autre suite dans les films d'animation, bien Toy Story 5 que vous retrouverez au cinéma du Casino à Gérardmer, au Majestic à Remiremont et puis aux Variétés du Tillo, un film réalisé par Andrew Stanton, Disney Pixar bien sûr pour cette production. On y retrouve la voix de Richard Darbois bien évidemment, avec Buzzy, Wood, Jessie et le reste de la bande de jouets qui cette fois-ci vont être remis en question face à l'obsession des enfants pour un appareil électronique. À la MCL de Gérardmer, vous pourrez découvrir Le garçon qui faisait danser les collines, comédie dramatique et musicale avec l'histoire d'un garçon, Hamnet, âgé de 15 ans. Il gardait les moutons de son père en plein milieu des montagnes de Macédoine, mais lui, il a un rêve, c'est la musique. Ce film a reçu la note de 3,3 pour la presse et 4 pour les spectateurs. Cocotte, c'est à voir cette semaine au grand écran à la Bresse. Un drame hongrois dont l'héroïne est une poule, mais son histoire résonne avec les arrangements de la vie humaine. À Remiremont au Majestic, eh bien vous allez pouvoir retrouver cette semaine le concert de Julien Doré, le dernier Pestacle. Vous retrouverez également le film d'action Supergirl ou encore la comédie Permis de détruire avec Kad Merad et Patrick Timsit. À l'affiche également à Remiremont et à l'Entracte de Vanier, Vertige, le nouveau film de Quentin Dupieux avec Alain Chabat.
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1: Bonjour à tous, heureux de vous retrouver pour cet horoscope du 2 juillet. Nous fêtons Martinien. Alors, que vous réserve cette journée?
2: Eh bien, Bélier, montrez-vous tolérant envers votre conjoint ou partenaire, dans la mesure du possible, bien sûr.
1: Taureau, votre force aujourd'hui, eh bien, c'est une bonne intuition et un sens pratique qui va vous guider dans des choix appropriés.
2: Gémeaux, cette journée sera parfaite pour repartir sur de bonnes bases, tant personnelles que professionnelles, donc à vous de jouer.
1: Cancer, cette journée met en lumière une tension entre votre spontanéité ardente et le besoin ambiant de contrôle ou de précision.
2: Lion, aujourd'hui, vous aurez envie de montrer ce que vous valez et rien ni personne ne vous arrêtera.
1: Vierge, attention, la surcharge mentale guette surtout si vous essayez de tout faire tout seul. Clarifiez vos priorités.
2: Balance, suivez votre inventivité, votre intuition qui vous guideront sur la voie de la réussite.
1: Scorpion, des questions d'argent sont à l'ordre du jour. C'est le moment de tirer votre situation au clair.
2: Sagittaire, si vous avez besoin de vous confier à un ami, eh bien, videz votre sac. Et oui, vous vous sentirez soulagé.
1: Capricorne, un contact étranger ou avec une personne étrangère est possible. Ou alors il s'agit d'une idée de voyage qui vous traverse l'esprit.
2: Verseau, si vous sentez des envies de créer, eh bien, n'ayez pas peur, lancez-vous.
1: Enfin, Poisson, il y a de la jalousie dans l'air. Pour certains, cette situation peut être directement liée à la vie de couple. C'est comme ça. Bonne journée à tous. Demain, vous penserez bien évidemment à fêter Thomas.
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2: Le programme d'animation de la médiathèque du Tillot. Samedi 4 juillet à 10h auront lieu les petites pages. Plouf, on plonge dans le grand bain, avec un tapis de lecture, des comptines et jeux de doigts pour les tout-petits. C'est en entrée libre pour les enfants de 0 à 3 ans. Cet été, les horaires changent à la médiathèque. Du 9 juillet au 29 août, nous serons fermés le samedi après-midi, ouverts le jeudi après-midi en contrepartie, de 14h à 17h30. Les autres horaires ne changent pas. Il y aura également une fermeture estivale du 4 au 15 août.
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1: L'actualité de ce jeudi. Hier, le procureur de la République a donné des premiers éléments à propos de cette affaire où le corps d'un homme en partie calciné a été découvert dimanche soir en forêt d'Éloie. La victime a pu être identifiée, il s'agit d'un homme de 77 ans qui n'est pas originaire des Vosges et qui a un lourd passé judiciaire. En effet, il avait été condamné pour braquage et surtout pour le meurtre d'un gendarme auxiliaire dans les années 90. L'autopsie a permis de révéler que le septuagénaire a reçu des coups de couteau au thorax, à l'abdomen, au niveau d'un flanc et dans le dos. Il avait également le nez fracturé et ce sont ses jambes qui ont en partie été calcinées. Une information contre X pour assassinat a été ouverte. En début de semaine, nous vous parlions de cette opération des forces de l'ordre à Charmes qui avait permis l'arrestation de plusieurs personnes impliquées dans une rixe le 21 juin suite à la fête de la musique. Après leur garde à vue, 5 individus ont été présentés au parquet, 2 ont été placés en détention provisoire et les 3 autres sont libres mais sous contrôle judiciaire. Leur procès est prévu le 23 juillet. Lors de la bagarre, une victime a reçu un coup de couteau à une épaule et d'autres ont reçu des coups de batte de baseball. Une 6e personne sera jugée séparément pour complicité de violence et une 7e comparaîtra avec la mesure du plaidé coupable. En février dernier, une 50aine d'agriculteurs avaient manifesté devant la fromagerie Lactalis de Corcieux pour dénoncer la baisse des prix de vente du lait qui était en dessous des coûts de production des éleveurs. Les manifestants avaient alors déversé de la paille et du fumier et lâché 2 vaches dans l'enceinte de l'usine. Lactalis vient d'envoyer la facture de nettoyage et de réparation de dégradation, soit plus de 14 000 euros, et demande à la FDSEA et aux jeunes agriculteurs de payer. Les syndicats agricoles refusent de régler quoi que ce soit. Nous avons appris la mort de Victor Willis, âgé de 74 ans. Il était le policier et le leader du groupe Village People, à qui on doit le célèbre tube YMCA. Décès d'Anne-Marie Grillon, née Richard, âgé de 100 ans. Ses obsèques sont prévues mardi à 14h45 à la maison funéraire des Brasseries à Remiremont. Décès de Jean-Paul Perrin, âgé de 85 ans. Ses obsèques seront célébrées samedi à 14h30 en l'église de la Bresse. Aujourd'hui sont célébrées les obsèques de Françoise Matz, née Courroie, âgée de 91 ans, à 10h30 en l'église de rue. Les obsèques de Fabienne Vinter, âgée de 56 ans du Ménil, avec une crémation prévue à 11h à Épinal. Le sport avec les derniers résultats de la Coupe du Monde de foot en 16e de finale. L'Angleterre a battu la République démocratique du Congo de 2-1. La Belgique a battu le Sénégal 4-2. Les États-Unis ont battu la Bosnie-Herzégovine 2-0. À suivre aujourd'hui Espagne-Autriche à 21h. Cette nuit, il y aura Portugal-Croatie à 1h et Suisse-Algérie demain matin à 5h. Et puis je vous rappelle que le Tour de France aura lieu du 4 au 26 juillet. Départ donc ce samedi, ce sera depuis Barcelone. Et puis la météo pour ce jeudi, du soleil et quelques rares nuages avec 28 degrés. Ce sera le même type de temps pour vendredi. Samedi, grand soleil de 13 à 28 degrés. Dimanche, on atteindra les 30 degrés. Et puis lundi, soleil, quelques nuages de 16 à 31 degrés.
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1: La vie en Haute-Vosges, Gérardmer et Vallée des Lacs et à La Bresse, Vallée de la Moselotte. Tiens, en commençant par les activités nature pour se reconnecter cet été avec rando avec Matt à Saulsure et à l'occasion des vacances estivales, eh bien, rando avec Matt propose une série d'activités de pleine nature. Des randonnées nature accompagnées, initiation à la survie douce, apprentissage de l'orientation, sensibilisation et formation au premier secours en milieu rural, atelier de reconnexion à la nature et bien-être. Et les informations et réservations se font avec rando avec Matt, 88-290 Saulsure, au 06-45-97-10-44, ou encore rando avec Matt, @gmail.com, et le site rando avec Matt. 12 juillet à la Schlourte, il y aura le rassemblement de Corps des Alpes au col, donc de 11 à 12 heures, au bas de près des restaurants partenaires. 14h30, concerts et morceaux communs sur l'esplanade de la Schlourte. 16h30, allocution et vers de l'amitié. 17h, messe à la chapelle Notre-Dame des Chaumes à la Schlourte, venue de Suisse, Belgique, Savoie, Bretagne, Doubs, Alsace, Lorraine. Une soixantaine de sonneurs seront réunis et joueront les morceaux en ensemble. Accès gratuit, libre participation. Et bien voilà donc ce grand rendez-vous. De tous âges, à Cornimont, on recherche des figurants dans le cadre du tournage d'un film qui se déroulera à Cornimont. Les CP recherchent des figurants pour le vendredi 17 juillet, entre 9h30 et 19h. Un temps de travail préparatoire est prévu. L'après-midi, tous les âges sont acceptés. Les mineurs de moins de 12 ans devront être accompagnés par leurs parents. Renseignements auprès de Jean-Luc Galmiche, 06 75 87 54 81. Puis d'autres rendez-vous encore avec plongée vers la confiance, des leçons de natation gratuites avec le projet Nage. C'est jusqu'au 24 juillet, à partir du 6 d'ailleurs, de 11h à 12h, de 13h30 à 14h30 à la piscine de La Bresse, gratuit sur réservation. Réservation à La Bresse, 03 29 26 21 20 et Vanier, 03 29 24 74 01.
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1: L'entreprise Presta Service, basée à Fraisse-sur-Moselle, recherche un apprenti pour un CAP menuisier. C'est pour un contrat de 2 ans en partenariat avec le CFA d'Arches. Vous apprendrez la pose de fenêtres, de portes, de volets avec des perspectives d'embauche. Vous pouvez donc vous renseigner avec cette adresse presta-service.88@orange.fr. Le Théâtre du Peuple de Bussan recherche un agent des services de sécurité incendie, CAP1. C'est pour un CDD de 45 jours, travail à temps partiel, 20 heures par semaine. La municipalité de Rue recherche un responsable pour les espaces verts communaux. C'est pour un CDD de 6 mois à 35 heures par semaine. Pour ce poste, on vous demande au moins 2 ans d'expérience. Il faut être également titulaire du permis. Vogimex à Rue-sur-Moselle est à la recherche d'un préparateur de commandes, un poste en CDI à 35 heures par semaine. Et pour postuler, eh bien, c'est ouvert aux débutants tout simplement. Une entreprise de Ventron recherche un ouvrier non qualifié du textile et du cuir. C'est pour un poste en CDI à temps partiel, 24 heures par semaine. Alors on vous demande pour ce poste la maîtrise de la langue arabe, connaissance également de réseaux en Tunisie. Poste ouvert aux débutants. À Cournimont, un atelier de menuiserie spécialisé dans la fabrication d'escaliers sur mesure recherche un menuisier vernisseur pour un poste en CDI à 35 heures par semaine. Un an d'expérience vous est demandé. La société BV Charpente à la Bresse recherche un apprenti charpentier pour un contrat d'apprentissage de 12 mois. C'est un poste qui est ouvert aux débutants. Ce sera à 35 heures par semaine. Le chalet des Peluches à Gérardmer est à la recherche d'un vendeur ou vendeuse pour un CDD de 6 mois à 35 heures par semaine. Poste ouvert aux débutants. Le manoir du Lac à Gérardmer est à la recherche d'un valet ou d'une femme de chambre pour un poste en CDI à 35 heures par semaine. C'est un poste qui est ouvert aux débutants. Un boulanger est recherché sur Gérardmer pour une mission intérimaire de 4 mois à 39 heures par semaine et c'est accessible aux débutants. La boucherie charcuterie à Tisserand, située à Axon rue Longemer, est à la recherche d'un vendeur en charcuterie épicerie pour un CDI de 35 heures par semaine et c'est accessible aux débutants. Le restaurant San Remo de Remiremont recherche un serveur pour une mission saisonnière de 6 mois à 39 heures par semaine avec formation CAP et BEP dans l'hôtellerie-restauration, ouvert aux débutants.
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1: Vous avez rendez-vous avec la petite fête du théâtre amateur à Bussan ce vendredi à 20h avec la petite Evelyne. Rendez-vous à la salle des fêtes. Samedi à 10h, une marche sur les pas de Catherine et Hans. Départ depuis la popote. À 16h, une conférence sur le Darou à la salle des fêtes. À 20h30, un concert de Christophe Christen à l'église. Et puis dimanche à 15h, faisons cinéma avec Maurice Potcher. Parc de la Mouline, et puis enfin à 20h30, comme un trait sur l'horizon à la salle des fêtes. Avec la Société des Fêtes de Bussan, un concours de pétanque en doublette vous est proposé pour ce vendredi à Place de la Mouline. Ça sera à partir de 13h30 pour les inscriptions, 3€ par joueur, avec buvette sur place. L'association des producteurs des Hauts-de-Vosges vous propose le marché nocturne des producteurs locaux ce vendredi de 17h à 21h au Rucher de la Colline à Ferdru avec de nombreux exposants, buvettes et restaurations, et ce sera donc tous les vendredis en juillet et en août. Il y a un gala de danse qui est prévu pour ce samedi, rendez-vous à la salle de sport de Ramonchamp à 20h30. Avec la paroisse aux Anames, des messes sont prévues. Ce samedi, rendez-vous à 18h, église du Ménil. Et dimanche à 10h30, église de Rue. Et attention, ce sont les derniers jours pour vous inscrire au concours des Maisons Fleuries. Rendez-vous en mairie du Tillot et à Fraisse-sur-Moselle. Avec éclat de voix, retrouvez un concert ce samedi à 20h30 à l'église de Fraisse. L'enterrement du chef de chœur, c'est une comédie chorale nordique en entrée libre. Attention, il y a une fermeture exceptionnelle de la pêche en ce moment à l'étendue Frac de Fraisse pour des raisons sanitaires à cause des dernières chaleurs. La pêche est fermée jusqu'à nouvel ordre. La ferme équestre de la Charme à Rue ouvre ses portes ce samedi à partir de 14h. Au programme baptême à poney, atelier nature, petite restauration, soirée country, démonstration du travail avec des bœufs. À l'occasion d'un rassemblement commémoratif hommage à René Potier, rendez-vous ce samedi à 17h pour les cyclistes qui pourront gravir librement le ballon d'Alsace. Ce dimanche, il y a un marché aux puces à Ferdru organisé par le comité des fêtes. Casse-croûte et buvette sur place et ce sera de 6h à 18h. Les vétérans de l'AS Ramonchamp organisent un concours de pétanque en doublette ce dimanche à partir de 9h30 au stade de foot. 10€ l'inscription par personne avec frites et grillades. Pour ce dimanche, il va y avoir la kermesse à Saint-Maurice dans la cour de l'école avec l'association de parents d'élèves Les Enfants d'abord. Buvette et restauration sur place, spectacle des enfants et de nombreux jeux. Anime Thio vous propose un concert ce dimanche avec les Grognards. Harmonie, batterie et fanfare à la médiathèque du Thio à partir de 14h30 et en entrée libre. La rando des chalets est organisée à Rue ce dimanche, quai de Parel, avec des départs libres entre 7h30 et 10h30, 3 parcours, 10, 35 ou 45 km. Plus d'infos sur la page Facebook Club RVF VTT. Et je vous rappelle que la fête foraine est encore installée jusqu'à ce dimanche au Tillot, place de la mairie.
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1: Nous sommes de retour avec Marie-Élise pour votre émission bel et bien sur Radio des Ballons. Et un nouveau sujet aujourd'hui, on va parler massage.
2: Ah oui, les fameux massages. Bonjour à tous, bonjour Raphaël.
1: Bonjour
2: voilà,
1: Marie-Élise.
2: Donc j'en ai quelques-uns donc qui sont très très très à la mode, d'autres un petit peu moins connus. Mm-hmm. Mais souvent on ne sait pas exactement, on en entend parler, mais on ne sait pas exactement leurs fonctions, leurs bienfaits.
1: Ouais, parce qu'il existe des tonnes de massages différents finalement.
2: C'est ça, des massages du monde. Hein, comme,
1: ouais.
2: Voilà. Plus des nouveaux hein, maintenant. Hein. En plus de ça, il y a des nouveaux. Mm-hmm. Ils reprennent des mix de certains.
1: D'accord.
2: Voilà. Mais alors là, on va parler donc surtout de ceux qu'on entend le plus parler, donc, et d'autres plus ou moins, et surtout leurs bienfaits.
1: Ouais.
2: Donc on va commencer par l'ama assis. Alors, l'ama, c'est le L apostrophe, hein, le massage, c'est le massage ama, assis. L apostrophe A, 2MA, donc assis, donc sur un fauteuil bien particulier.
1: Ah, ok.
2: Voilà, donc on est assis sur ce fauteuil qui ressemble plutôt à un tabouret, le buste penché en avant et le front sur un petit coussin.
1: D'accord, oui.
2: Les pieds en arrière, ce qui va donc vraiment faire pivoter le bassin et le dos est vraiment bien, bien droit. Et on met ses bras soit ballants ou alors on peut les attacher sur, enfin avec les mains, donc les mettre sur une espèce de guidon, entre
1: guillemets. Oui, parce qu'attacher, c'est une autre pratique, mais on en reviendra.
2: Voilà,
1: on en parlera un autre jour.
2: Ah, oui. Alors là, c'est autre chose. C'est un autre style de massage.
1: Exactement.
2: On va les attacher et puis on va prendre un fouet. Donc. Non. Revenons sérieusement
1: oui, voilà.
2: À ce ama assis. Donc, si le massage ama est né au Japon, c'est l'Américain David Palmer qui, dans les années 80, a simplifié ses manœuvres pour les transposer en position assise. Alors, le principe. Alors, on va ne masser que le haut du corps en conservant le travail sur le système musculo-squelettique et donc les méridiens. Voilà, avec donc tout un cheminement bien particulier et jusqu'au-dessus du crâne. On travaille bien les épaules, les bras. Voilà, et au niveau, on peut descendre un petit peu au niveau des cuisses, mais c'est surtout le dos avec toute la charnière du bas que l'on va donc bien mobiliser. Alors, comment ça se passe? La personne donc qui va être massée reste habillée, donc habillée, mais pas avec son pull.
1: Oui,
2: elle restera en t-shirt, quelque chose quand même d'assez
1: d'accord,
2: léger.
1: Ouais, hein, ouais.
2: Parce que, comme tout
1: vaut
2: ce
1: mieux.
2: Qui est massage japonais, souvent il faut quand même laisser un fin linge de coton, comme on dit. Quelque chose de très très léger. Voilà. Alors la personne donc va être massée, reste habillée, s'installe sur une chaise spécifique dont je parlais tout à l'heure, à califourchon. Les genoux repliés, le buste en appui vers l'avant, le visage dans une tétière hein, ou le front appuyé simplement sur un coussin. Et c'est parti pour 20 minutes de massage, dont l'enchaînement des gestes est toujours le même. Alors, durant les premières parties de la séance, les acupressions cervicales, trapèzes, etc. et des balayages sur le dos, les bras qui dominent. La fin du massage se veut beaucoup plus dynamisante, faite d'étirements puis de percussions. Pour stimuler vraiment les énergies. Quels en sont donc les bienfaits? Physiquement, les muscles se détendent, certaines douleurs s'estompent. On ne soigne rien, mais on garantit à chacun qu'il va se sentir beaucoup mieux en repartant. Une étude récente réalisée par l'Université de Bourgogne a clairement montré la diminution du niveau de stress et d'anxiété chez les personnes massées par rapport à celles qui sont simplement restées assises sur le siège, le tout en une seule séance.
1: Ouais, pas mal. Hein.
2: Voilà, hein, c'est quand même basé sur des études scientifiques. On peut vraiment voir la différence. Donc, a également été mise en évidence une élévation du taux d'ocytocine qui expliquerait physiologiquement le bien-être apporté. Par son effet immédiat, le massage AMA, assis donc, se prête tout à fait aux interventions anti-stress en entreprise.
1: Ah oui, d'accord.
2: Ouais. Voilà, ouais. Souvent, donc maintenant, c'est de plus en plus proposé par certains professionnels qui viennent avec leur petit siège qui est facilement pliable. Et c'est vrai que ça, c'est l'idéal en entreprise. Bon, c'est encore un petit peu balbutiant dans la région, mais c'est vrai que ça se fait pas mal.
1: Dans les grosses sociétés, beaucoup,
2: ouais.
1: Oui, c'est ça.
2: Ouais. Alors, soit les salariés payent eux-mêmes leur petite séance, ou alors c'est l'entreprise.
1: Ouais, très bien.
2: Voilà. Alors, par contre, il est déconseillé aux porteurs de pacemaker, aux femmes enceintes, ainsi qu'aux épileptiques, comme ça travaille sur les énergies.
1: Très bien, ouais, d'accord.
2: Ouais. Donc, si la position assise n'est pas habituelle, elle se révèle très confortable, car les appuis sont bien rembourrés. Le massage en lui-même paraît agréable. Le praticien, très attentif, adapte son niveau de pression à la demande. En se relevant, on se sent vraiment beaucoup mieux. On est très léger. Alors, c'est vrai que pour les personnes qui font un métier où ils piétinent beaucoup, c'est formidable, parce que donc ça va travailler jusque, hein, parce que ça stimule la circulation du sang, circulation lymphatique, et ainsi que pour les personnes qui restent toujours assises.
1: Ah oui, ok. Ouais.
2: Hein, voilà, on se sent beaucoup plus léger, et puis prêt à continuer sa journée de boulot. Alors, il y en a un autre qui s'appelle le Twina. Donc, celui-ci va dénouer les tensions. Donc, c'est l'une des 5 branches de la médecine traditionnelle chinoise, avec l'acupuncture, la diététique, la pharmacopée et l'activité physique. Qigong et Tai Chi. Voilà, ça se complète. Le massage Twina veut littéralement dire pousser et saisir.
1: Ok, oui.
2: On retrouve donc sans surprise ces gestes au cours de la séance. Sa raison d'être, c'est simplement de refaire circuler harmonieusement l'énergie, le qi, dans tout le corps. Alors, comment ça se passe? Les praticiens travaillent par appui, donc au niveau des points d'acupuncture, sur les zones de tension douloureuse, situées entre les tendons et les muscles. Alors, en Chine, le massage Twina ancestral se pratique habillé, toujours avec ce fin linge de coton. Hein, souvent, c'est un pantalon très fluide et une tunique très fluide. 100% coton, hein, surtout pas de nylon. Donc oui, se pratique habillé, tout comme chez certains praticiens donc de Twina en France. Mais en institut, il est réalisé donc à nu avec un peu d'huile pour le côté plutôt sensoriel. Il n'y a pas de protocole unique. Les thérapeutes interviennent selon les zones de blocage de chacun. Le travail se fait en profondeur. Les mouvements sont effectués avec rapidité, pression, appui avec les doigts au niveau des points de blocage, frottement. Et l'expérience dure au moins une heure.
1: Ah, quand même.
2: Ouais. Ah ouais, au moins une heure. Et sur les zones de tension où on sent que c'est plus dur, où on sent que c'est bloqué, il va falloir travailler un petit peu plus longtemps. Donc aussi bien par pression, donc on va frotter, on va détendre, et vraiment jusqu'à ce que le nœud, entre guillemets, soit vraiment bien détendu.
1: Ok, oui.
2: Alors les effets, comme après tout massage, on éprouve une sensation de détente due à la production d'endorphines déclenchée par le toucher. Le corps peut aussi réagir par une grosse fatigue, mais le lendemain, on a plus d'énergie et moins de douleur. Le Twina, de même que tous les massages profonds, est déconseillé aux personnes souffrant d'un cancer à cause du risque de dispersion des cellules tumorales. D'ailleurs, il est vrai que, bon, ça, je pense que je ne vais pas le répéter, mais il est vrai que quand on a un cancer, hein, donc à cause des cellules, pour ne pas les diffuser, il ne faut jamais faire de massage.
1: Ok. Ouais.
2: Ah oui, là, jusqu'à la guérison complète, parce que c'est quand même vraiment trop risqué.
1: En effet.
2: Ah oui, c'est vraiment trop risqué. Alors, rien à voir avec un massage californien apaisant. Ah non, pas du tout. Les gestes ne sont pas doux, mais ce n'est pas désagréable pour autant. Et si le passage sur le ventre et le plexus solaire peut surprendre par ses appuis, il est vraiment libérateur. Justement, souvent, au niveau du plexus solaire et du ventre, où il y a des tensions, où le ventre est gonflé, tendu, alors là, avec ces mouvements-là, il n'y a rien de tel, et on ressort avec le ventre vraiment tout souple.
1: Ok, ouais.
2: Ah oui, ça c'est formidable, ça débloque un petit peu tout. Donc, après une bonne nuit de sommeil, on se sent vraiment dénoué. Parce que l'idéal, effectivement, c'est de faire ce massage après le travail.
1: Ah oui.
2: Voilà. C'est pas un massage qu'il faut faire en début de journée. Il faut le faire en fin de journée. Et une fois, donc après, on va se coucher, on dort.
1: On va dormir, le corps va réagir. Et puis, c'est le lendemain qu'on verra les effets.
2: Eh bien, exactement. Et c'est le lendemain, vraiment, que l'on voit les effets.
1: Ouais. Okay.
2: Et c'est quand même durable. Hein. C'est quand même durable. Ouais. Alors, l'idéal, dans un premier temps, c'est... Bon, quand on peut, c'est de le faire déjà une fois, si on peut, une fois par semaine, sur les, 3 à 5 fois. Tout dépend du niveau de tension que l'on a. Et puis ensuite, espacer, donc le faire 2 fois, une fois tous les 15 jours. Et puis ensuite, garder le rythme une fois par mois.
1: Ah oui, d'accord.
2: Ah oui, là, c'est vraiment idéal. Donc, il y a aussi une hygiène de vie avec, hein, aussi bien diététique, sport, mais un sport, voilà, pas du sport intensif. On peut faire du qigong, de la marche, natation, du yoga. Tout ça, c'est des techniques qui sont vraiment fantastiques.
1: Comme on le disait au début, ça fait partie des piliers de la médecine chinoise. Hein,
2: c'est ça. Exactement. Voilà, ouais, c'est ça, Raphaël. Ouais, ouais, c'est vraiment les piliers de la médecine chinoise. C'est vrai. Et de plus, lorsque l'on prend un traitement médical, souvent il est optimisé quand on fait ces séances-là. Bon, quand on fait, si c'est un problème de cancer, de cellules tumorales, à ce moment-là, on ne va pas faire les massages, mais tout le reste, tout ce qui sera yoga, marche, voilà, tout ce qui est des choses comme ça, là par contre, on peut vraiment, ça optimise encore la guérison.
1: Bien sûr, oui.
2: Voilà, okay. Ouais, ça se complète.
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0: 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Oh, mais c'est extraordinaire, Pascal, cette chanson. 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Tu as écrit un couplet supplémentaire?
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6: La vie en Haute-Vosges, à Gérardmer, Vallée des Lacs et à La Bresse, Vallée de la Moselotte. En commençant par les activités nature pour se reconnecter cet été avec rando, avec Matt à Saulsure. Et à l'occasion des vacances estivales, eh bien, rando avec Matt propose une série d'activités de pleine nature. Des randonnées nature accompagnées, initiation à la survie douce, apprentissage de l'orientation, sensibilisation et formation au premier secours en milieu rural, atelier de reconnexion à la nature et bien-être. Et les informations et réservations se font avec Rando avec Matt, 88 290 Saulsure, au 06 45 97 10 44, ou encore rando avec Matt, @gmail.com, et le site rando avec Matt. 12 juillet à la Schlourte, il y aura le rassemblement de Corps des Alpes au col, donc de 11 à 12 heures au bas de près des restaurants partenaires. 14h30, concerts et morceaux communs sur l'esplanade de la Schlourte. 16h30, allocution et vers de l'amitié. 17h, messe à la chapelle Notre-Dame des Chaumes à la Schlourte, venue de Suisse, Belgique, Savoie, Bretagne, Doubs, Alsace, Lorraine. Une soixantaine de sonneurs seront réunis et joueront les morceaux en ensemble. Accès gratuit, libre participation. Et bien voilà donc ce grand rendez-vous. De tous âges, à Cornimont, on recherche des figurants dans le cadre du tournage d'un film qui se déroulera à Cornimont. Le CP recherche des figurants pour le vendredi 17 juillet, entre 9h30 et 19h. Un temps de travail préparatoire est prévu. L'après-midi, tous les âges sont acceptés. Les mineurs de moins de 12 ans devront être accompagnés par leurs parents. Renseignements auprès de Jean-Luc Galmiche, 06 75 87 54 81. Puis d'autres rendez-vous encore avec plongée vers la confiance, des leçons de natation gratuites avec le projet Nage. C'est jusqu'au 24 juillet, à partir du 6 d'ailleurs, de 11h à 12h, de 13h30 à 14h30 à la piscine de la Bresse, gratuit sur réservation. Réservation à la Bresse, 03 29 26 21 20 et Vanier, 03 29 24 74 01.
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1: L'entreprise Presta Service, basée à Fraisse-sur-Moselle, recherche un apprenti pour un CAP menuisier. C'est pour un contrat de 2 ans en partenariat avec le CFA d'Arches. Vous apprendrez la pose de fenêtres, de portes, de volets avec des perspectives d'embauche. Vous pouvez donc vous renseigner avec cette adresse presta-service.88@orange.fr. Le Théâtre du Peuple de Bussan recherche un agent des services de sécurité incendie, CAP1. C'est pour un CDD de 45 jours, travail à temps partiel, 20 heures par semaine. La municipalité de Rue recherche un responsable pour les espaces verts communaux. C'est pour un CDD de 6 mois à 35 heures par semaine. Pour ce poste, on vous demande au moins 2 ans d'expérience. Il faut être également titulaire du permis. Vogimex à Rue-sur-Moselle est à la recherche d'un préparateur de commandes, un poste en CDI à 35 heures par semaine. Et pour postuler, eh bien, c'est ouvert aux débutants tout simplement. Une entreprise de Ventron recherche un ouvrier non qualifié du textile et du cuir. C'est pour un poste en CDI à temps partiel, 24 heures par semaine. Alors on vous demande pour ce poste la maîtrise de la langue arabe, connaissance également de réseau en Tunisie. Poste ouvert aux débutants. À Cournimont, un atelier de menuiserie spécialisé dans la fabrication d'escaliers sur mesure recherche un menuisier vernisseur pour un poste en CDI à 35 heures par semaine. 1 an d'expérience vous est demandé. La société BV Charpente à la Bresse recherche un apprenti charpentier pour un contrat d'apprentissage de 12 mois. C'est un poste qui est ouvert aux débutants. Ce sera à 35 heures par semaine. Le chalet des Peluches à Gérardmer est à la recherche d'un vendeur ou vendeuse pour un CDD de 6 mois à 35 heures par semaine. Poste ouvert aux débutants. Le manoir du Lac à Gérardmer est à la recherche d'un valet ou d'une femme de chambre pour un poste en CDI à 35 heures par semaine. C'est un poste qui est ouvert aux débutants. Un boulanger est recherché sur Gérardmer pour une mission intérimaire de 4 mois à 39 heures par semaine et c'est accessible aux débutants. La boucherie charcuterie Tisserand, située à Axon rue Longemer, est à la recherche d'un vendeur en charcuterie épicerie pour un CDI de 35 heures par semaine et c'est accessible aux débutants. Le restaurant San Remo de Remiremont recherche un serveur pour une mission saisonnière de 6 mois à 39 heures par semaine avec formation CAP et BEP dans l'hôtellerie-restauration, ouvert aux débutants.
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8: Il est tout juste midi et demi.
3: L'actualité de ce jeudi. Hier, le procureur de la République a donné des premiers éléments à propos de cette affaire où le corps d'un homme en partie calciné a été découvert dimanche soir en forêt d'Éloie. La victime a pu être identifiée. Il s'agit d'un homme de 77 ans qui n'est pas originaire des Vosges et qui a un lourd passé judiciaire. En effet, il avait été condamné pour braquage et surtout pour le meurtre d'un gendarme auxiliaire dans les années 90. L'autopsie a permis de révéler que le septuagénaire a reçu des coups de couteau au thorax, à l'abdomen, au niveau d'un flanc et dans le dos. Il avait également le nez fracturé et ce sont ses jambes qui ont en partie été calcinées. Une information contre X pour assassinat a été ouverte. En début de semaine, nous vous parlions de cette opération des forces de l'ordre à Charmes qui avait permis l'arrestation de plusieurs personnes impliquées dans une rixe le 21 juin suite à la fête de la musique. Après leur garde à vue, 5 individus ont été présentés au parquet, 2 ont été placés en détention provisoire et les 3 autres sont libres mais sous contrôle judiciaire. Leur procès est prévu le 23 juillet. Lors de la bagarre, une victime a reçu un coup de couteau à une épaule et d'autres ont reçu des coups de batte de baseball. Une 6e personne sera jugée séparément pour complicité de violence et une 7e comparaîtra avec la mesure du plaidé coupable. En février dernier, une 50aine d'agriculteurs avaient manifesté devant la fromagerie Lactalis de Corcieux pour dénoncer la baisse des prix de vente du lait qui était en dessous des coûts de production des éleveurs. Les manifestants avaient alors déversé de la paille et du fumier et lâché 2 vaches dans l'enceinte de l'usine. Lactalis vient d'envoyer la facture de nettoyage et de réparation de dégradation. soit plus de 14 000 euros, et demande à la FDSEA et aux jeunes agriculteurs de payer. Les syndicats agricoles refusent de régler quoi que ce soit. Nous avons appris la mort de Victor Willis, âgé de 74 ans. Il était le policier et le leader du groupe Village People, à qui on doit le célèbre tube YMCA. Décès d'Anne-Marie Grillon et Richard, âgé de 100 ans. Ses obsèques sont prévues mardi à 14h45 à la maison funéraire des Brasseries à Remiremont. Décès de Jean-Paul Perrin, âgé de 85 ans. Ses obsèques seront célébrées samedi à 14h30 en l'église de la Bresse. Aujourd'hui sont célébrées les obsèques de Françoise Matz, née Courroie, âgée de 91 ans, à 10h30 en l'église de rue. Les obsèques de Fabienne Vinter, âgée de 56 ans du Ménil, avec une crémation prévue à 11h à Épinal. Le sport avec les derniers résultats de la Coupe du Monde de foot en 16e de finale. L'Angleterre a battu la République démocratique du Congo de 2-1. La Belgique a battu le Sénégal 4-2. Les États-Unis ont battu la Bosnie-Herzégovine 2-0. À suivre aujourd'hui Espagne-Autriche à 21h. Cette nuit, il y aura Portugal-Croatie à 1h et Suisse-Algérie demain matin à 5h. Et puis je vous rappelle que le Tour de France aura lieu du 4 au 26 juillet. Départ donc ce samedi, ce sera depuis Barcelone. Et puis la météo pour ce jeudi, du soleil et quelques rares nuages avec 28 degrés. Ce sera le même type de temps pour vendredi. Samedi, grand soleil de 13 à 28 degrés. Dimanche, on atteindra les 30 degrés. Et puis lundi, soleil, quelques nuages de 16 à 31 degrés.

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1: Le film Disclosure Day, réalisé par Steven Spielberg, est à l'affiche cette semaine aux Variétés du Tio, à l'Entracte de Vanier, au cinéma du Casino de Gérardmer et puis toujours au cinéma Le Majestic de Remiremont. Alors, dans ce film de science-fiction, on retrouve parmi les acteurs principaux Emily Blunt, Josh O'Connor, Colin Firth, et donc dans ce jour de la révélation, l'humanité va apprendre l'existence d'extraterrestres. Alors c'est un Spielberg qui a reçu de bonnes notes hein, puisque sur 5 sur Allociné, la presse l'a noté 3,9 et les spectateurs 3,3. Alors comme chaque été, il y a pas mal de films d'animation qui vous sont proposés sur vos écrans. Vous allez retrouver entre autres des mignons et des monstres proposés au Tio, aux Variétés et à Remiremont Majestic. Nouveau film donc signé par les studios Illumination, réalisé par Pierre Coffin et Patrick Delage. On y retrouve donc cette fois-ci les mignons qui partent à la conquête d'Hollywood. Mais rien ne va se passer comme prévu, comme d'habitude, avec les célèbres personnages jaunes. 3,5, c'est la note de la presse, et 3,3, celle des spectateurs. Autre suite dans les films d'animation, eh bien Toy Story 5 que vous retrouverez au cinéma du Casino à Gérardmer, au Majestic à Remiremont et puis aux Variétés du Tio, un film réalisé par Andrew Stanton, Disney Pixar bien sûr hein, pour cette production. On y retrouve la voix de Richard Darbois bien évidemment, avec Buzzy, Wood, Jessie et le reste de la bande de jouets qui cette fois-ci vont être remis en question face à l'obsession des enfants pour un appareil électronique. À la MCL de Gérardmer, vous pourrez découvrir Le garçon qui faisait danser les collines, comédie dramatique et musicale avec l'histoire d'un garçon, Hamnet, âgé de 15 ans. Il garde les moutons de son père en plein milieu des montagnes de Macédoine, mais lui, il a un rêve, c'est la musique. Ce film a reçu la note de 3,3 pour la presse et 4 pour les spectateurs. Cocotte, c'est à voir cette semaine au grand écran à la Bresse, un drame hongrois dont l'héroïne est une poule, mais son histoire résonne avec les arrangements de la vie humaine. À Remiremont au Majestic, eh bien vous allez pouvoir retrouver cette semaine le concert de Julien Doré, le dernier Pestacle. Vous retrouverez également le film d'action Supergirl ou encore la comédie Permis de détruire avec Kad Merad et Patrick Timsit. À l'affiche également à Remiremont et à l'Entracte de Vanier, Vertige, le nouveau film de Quentin Dupieux avec Alain Chabat.
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1: Bienvenue sur Radio Collège, sur Radio des Ballons. Aujourd'hui, on va parler d'une scène de théâtre.
2: Ciment de Vulcan, un texte coécrit par Charles Grosjean et Antoine Rioux, est avec l'accompagnement de Fabien. Mise en scène, Vincent Decombi. Personnages, Charles, Vulcan, Antoine, Hadès, Hugo, l'oracle, Octave, le récitant. Scène 1. Charles, alias Vulcan, se balade dans la rue en poussant des jurons.
3: Oh, bande de vermines, bande de pauvres, bande de crottins de chevaux, bande de mules. Allez construire mon château, allez. Du nerf, partez de ma vue. Or,
2: Hadès et Vulcan échangent leur place. L'oracle avertit Hadès des mauvaises actions de Vulcan.
4: Oh grand Hadès, oh mon grand dieu, il faut que je vous avertisse que Vulcan, un homme orgueilleux et mauvais, qui mène la mauvaise vie dans la ville de Sparte.
1: Prend-il ? Si je le revois encore une fois, il va périr dans les flammes de l'enfer.
2: Hadès le surprend par un rideau caché de Vulcan et le surprend en train de dire des méchancetés.
3: Je suis beau, je suis fort, le plus beau des êtres humains de cette terre. Même les dieux ne sont que des êtres sans valeur à côté de moi.
2: Hadès s'énerve et s'avance vers lui, et futé comme il est, il lui tend ce piège.
1: Eh, mortel, pourquoi parles-tu ainsi des dieux ?
3: Comment oses-tu me parler, petite vermine ?
1: Stop, tu n'es pas le plus puissant. C'est moi, moi et moi seul.
3: Non, c'est moi.
1: Non, c'est moi.
3: Regarde ces tableaux, c'est ce qui prouve que je suis le plus puissant.
1: Viens avec moi en enfer, je vais te montrer les vrais tableaux. Ceux qui prouvent, qui martyrisent et peu à peu transforment en esclavage sa population.
2: Hadès lui tendait un piège. Une fois arrivé en enfer, Hadès lui dit
1: « Regarde ces tableaux, regardez ces tableaux, regardez toute cette haine qu'il envoie vers sa population. » Et d'ailleurs, j'ai une autre chose à t'annoncer. C'est que ton règne s'arrête ici.
2: Vulcan n'eut pas le temps de répondre que Hadès lui envoya un sort.
1: Magicus, Vulcanus, Orgeius,

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1: L'actualité de ce jeudi. Hier, le procureur de la République a donné des premiers éléments à propos de cette affaire où le corps d'un homme en partie calciné a été découvert dimanche soir en forêt d'Éloie. La victime a pu être identifiée, il s'agit d'un homme de 77 ans qui n'est pas originaire des Vosges et qui a un lourd passé judiciaire. En effet, il avait été condamné pour braquage et surtout pour le meurtre d'un gendarme auxiliaire dans les années 90. L'autopsie a permis de révéler que le septuagénaire a reçu des coups de couteau au thorax, à l'abdomen, au niveau d'un flanc et dans le dos. Il avait également le nez fracturé et ce sont ses jambes qui ont en partie été calcinées. Une information contre X pour assassinat a été ouverte. En début de semaine, nous vous parlions de cette opération des forces de l'ordre à Charmes qui avait permis l'arrestation de plusieurs personnes impliquées dans une rixe le 21 juin suite à la fête de la musique. Après leur garde à vue, 5 individus ont été présentés au parquet, 2 ont été placés en détention provisoire et les 3 autres sont libres mais sous contrôle judiciaire. Leur procès est prévu le 23 juillet. Lors de la bagarre, une victime a reçu un coup de couteau à une épaule et d'autres ont reçu des coups de batte de baseball. Une 6e personne sera jugée séparément pour complicité de violence et une 7e comparaîtra avec la mesure du plaidé coupable. En février dernier, une 50aine d'agriculteurs avaient manifesté devant la fromagerie Lactalis de Corcieux pour dénoncer la baisse des prix de vente du lait qui était en dessous des coûts de production des éleveurs. Les manifestants avaient alors déversé de la paille et du fumier et lâché 2 vaches dans l'enceinte de l'usine. Lactalis vient d'envoyer la facture de nettoyage et de réparation de dégradation, soit plus de 14 000 euros, et demande à la FDSEA et aux jeunes agriculteurs de payer. Les syndicats agricoles refusent de régler quoi que ce soit. Nous avons appris la mort de Victor Willis, âgé de 74 ans. Il était le policier et le leader du groupe Village People, à qui on doit le célèbre tube YMCA. Décès d'Anne-Marie Grillon, née Richard, âgée de 100 ans. Ses obsèques sont prévues mardi à 14h45 à la maison funéraire des Brasseries à Remiremont. Décès de Jean-Paul Perrin, âgé de 85 ans. Ses obsèques seront célébrées samedi à 14h30 en l'église de la Bresse. Aujourd'hui sont célébrées les obsèques de Françoise Matz, née Courroy, âgée de 91 ans, à 10h30 en l'église de rue. Les obsèques de Fabienne Vinter, âgée de 56 ans du Ménil, avec une crémation prévue à 11h à Épinal. Le sport avec les derniers résultats de la Coupe du Monde de foot en 16e de finale. L'Angleterre a battu la République démocratique du Congo de 2-1. La Belgique a battu le Sénégal 4-2. Les États-Unis ont battu la Bosnie-Herzégovine 2-0. À suivre aujourd'hui Espagne-Autriche à 21h. Cette nuit, il y aura Portugal-Croatie à 1h et Suisse-Algérie demain matin à 5h. Et puis je vous rappelle que le Tour de France aura lieu du 4 au 26 juillet. Départ donc ce samedi, ce sera depuis Barcelone. Et puis la météo pour ce jeudi, du soleil et quelques rares nuages avec 28 degrés. Ce sera le même type de temps pour vendredi. Samedi, grand soleil de 13 à 28 degrés. Dimanche, on atteindra les 30 degrés. Et puis lundi, soleil, quelques nuages de 16 à 31 degrés.

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1: Vous avez rendez-vous avec la petite fête du théâtre amateur à Bussan ce vendredi à 20h avec la petite Evelyne. Rendez-vous à la salle des fêtes. Samedi à 10h, une marche sur les pas de Catherine et Hans. Départ depuis la popote. À 16h, une conférence sur le Darou à la salle des fêtes. À 20h30, un concert de Christophe Christen à l'église. Et puis dimanche à 15h, faisons cinéma avec Maurice Potcher. Parc de la Mouline, et puis enfin à 20h30, comme un trait sur l'horizon à la salle des fêtes. Avec la Société des Fêtes de Bussan, un concours de pétanque en doublette vous est proposé pour ce vendredi à Place de la Mouline. Ça sera à partir de 13h30 pour les inscriptions, 3€ par joueur avec buvette sur place. L'association des producteurs des Hauts-de-Vosges vous propose le marché nocturne des producteurs locaux ce vendredi de 17h à 21h au Rucher de la Colline à Ferdru avec de nombreux exposants, buvettes et restaurations, et ce sera donc tous les vendredis en juillet et en août. Il y a un gala de danse qui est prévu pour ce samedi, rendez-vous à la salle de sport de Ramonchamp à 20h30. Avec la paroisse aux Anames, des messes sont prévues. Ce samedi, rendez-vous à 18h, église du Ménil. Et dimanche à 10h30, église de Rue. Et attention, ce sont les derniers jours pour vous inscrire au concours des maisons fleuries. Rendez-vous en mairie du Tillot et à Fraisse-sur-Moselle. Avec éclat de voix, retrouvez un concert ce samedi à 20h30 à l'église de Fraisse. L'enterrement du chef de chœur, c'est une comédie chorale nordique en entrée libre. Attention, il y a une fermeture exceptionnelle de la pêche en ce moment à l'étendue Frac de Fraisse pour des raisons sanitaires à cause des dernières chaleurs. La pêche est fermée jusqu'à nouvel ordre. La ferme équestre de la Charme à Rue ouvre ses portes ce samedi à partir de 14h. Au programme baptême à poney, atelier nature, petite restauration, soirée country, démonstration du travail avec des bœufs. À l'occasion d'un rassemblement commémoratif hommage à René Potier, rendez-vous ce samedi à 17h pour les cyclistes qui pourront gravir librement le ballon d'Alsace. Ce dimanche, il y a un marché aux puces à Ferdru organisé par le comité des fêtes. Casse-croûte et buvette sur place et ce sera de 6h à 18h. Les vétérans de l'AS Ramonchamp organisent un concours de pétanque en doublette ce dimanche à partir de 9h30 au stade de foot. 10€ l'inscription par personne avec frites et grillades. Pour ce dimanche, il va y avoir la kermesse à Saint-Maurice dans la cour de l'école avec l'association de parents d'élèves Les Enfants d'abord. Buvette et restauration sur place, spectacle des enfants et de nombreux jeux. Anime Thio vous propose un concert ce dimanche avec les Grognards. Harmonie, batterie et fanfare à la médiathèque du Thio à partir de 14h30 et en entrée libre. La rando des chalets est organisée à Rue ce dimanche, quai de Parel, avec des départs libres entre 7h30 et 10h30, trois parcours, 10, 35 ou 45 km. Plus d'infos sur la page Facebook Club RVF VTT. Et je vous rappelle que la fête foraine est encore installée jusqu'à ce dimanche au Tillot, place de la mairie.
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2: La vie au pays de Remiremont, avec notamment VTAE ou VTCAE. Alors, c'est louer votre vélo à l'office de tourisme Remiremont Plombière. Vous pouvez découvrir la voie verte des Hauts-de-Vosges, arpenter les sentiers VTT de la destination le temps d'une journée. L'office de tourisme met à votre disposition sa flotte de VTC et VTT avec ou sans assistance électrique. La location est possible à Remiremont Centre, au stade VTT et au Val d'Ajol, à la maison de la randonnée. Et voilà pour donc la location de VTT. Mais sachez qu'il y aura un rendez-vous important, et oui, une journée festive en famille, entre amis. Ce sera la fête du village du syndicat, samedi 11 juillet, au City Stade. Alors, au programme dès 11h, marché de producteurs et d'artisans locaux, animations, démonstrations sportives, stands associatifs, jeux pour petits et grands, restauration sur place avec buvettes, grillades et food trucks. Et pour clôturer la journée, concerts, soirées et grands feux d'artifice, manifestation conviviale qui soutient l'école et les associations du territoire le 11 juillet au syndicat pour la première fête du village. Sachez qu'il y a Bien Vivre Sondage, partage, diagnostic santé, sport adapté, théâtre, médiation familiale, aide numérique, sécurité routière, alimentation, dernier secours, directive anticipée, atelier gratuit de mai à novembre. Demandez le programme sur place ou par courriel à santépublique@paysderemiremont.fr, par téléphone au 07 57 46 10 76. Et puis Vianney sera en tournée, alors ce sera le 2 avril 2027, on n'y est pas, mais il faut y penser dès maintenant. L'association Calas 85 Délois organise ce déplacement en bus pour ce concert. Le tarif plus billet catégorie 1, 86 € par personne. Départ Délois devant l'église à 17h et d'Épinal face au garage Renault à 17h15. Alors réservation association classe 85 06 45 37 65 13 ou 22 rue Leduc 88 510 à Élois. Puisque je vous donne des rendez-vous très lointains, le Rancard sous le pont des Perrets à Saint-Nabor les 29 et 30 août pour un voyage artistique et buvette restauration.
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2: Comment bien choisir son huile démaquillante? Il se trouve que les produits de maquillage sont très souvent solubles dans un corps gras. Au contact de l'huile démaquillante et produits de maquillage, ils vont donc facilement se dissoudre. Mascara, poussière, résidus de pollution se décollent et se désagrègent généralement dans l'huile. On peut appliquer l'huile à l'aide d'un coton humide, mais le mieux reste de faire chauffer quelques gouttes d'huile démaquillante au creux de la main. On effectue ensuite directement quelques mouvements circulaires sur le visage, le front, le menton, les joues, le nez et même sur les yeux fermés. On émulsionne à l'eau claire pour bien décrocher les produits et saletés. À ce moment-là, l'huile peut devenir laiteuse. Bien rincer et sécher délicatement. Le choix de l'huile laisse s'orienter vers une huile végétale plutôt que minérale, car cette dernière aura tendance à boucher les pores. Certaines compositions contiennent différentes huiles pour associer différentes actions. Être à la fois émolliante, purifiante, nourrissante. D'autres peuvent être enrichies en actifs oméga-3, vitamines, extraits de plantes, huiles essentielles. Quelle huile pour quelle peau? Peau grasse, eh bien l'huile de jojoba permet de réguler le sébum. Assouplissante, cette huile est un ingrédient apprécié pour son toucher pénétrant qui ne laisse pas de film gras. Peau sèche et peau sensible, privilégiez les huiles riches en acides gras essentiels et en antioxydants. Ce type d'huile permet de nourrir et d'apaiser la peau tout en éliminant le maquillage et les impuretés. L'huile d'amande douce est souvent recommandée pour sa douceur et sa capacité à hydrater en profondeur. Elle aide à calmer les irritations et à restaurer le film hydrolipidique de la peau face aux agressions environnementales. L'huile de coco, grâce à sa richesse en acides gras saturés, naturellement émollient, nourrissante et apaisante pour les peaux sèches et sensibles, elle est efficace pour éliminer le maquillage waterproof. L'huile de calendula, cette huile est connue pour ses propriétés apaisantes et anti-inflammatoires, ce qui en fait un choix excellent pour les peaux sensibles et irritées. Elle aide à réduire les rougeurs et les démangeaisons, tout en éliminant en douceur le maquillage et les impuretés.
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1: 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Avec Mehdi et Maïté, découvrez l'art du shodo, la calligraphie japonaise. 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Du 9 juillet au 29 août, nous serons fermés le samedi après-midi, ouverts le jeudi après-midi en contrepartie de 14h à 17h30. 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Il y aura également une fermeture estivale du 4 au 15 août.
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1: Vous avez rendez-vous avec la petite fête du théâtre amateur à Bussan ce vendredi à 20h avec la petite Evelyne. Rendez-vous à la salle des fêtes. Samedi à 10h, une marche sur les pas de Catherine et Hans. Départ depuis la popote. À 16h, une conférence sur le Darou à la salle des fêtes. À 20h30, un concert de Christophe Christen à l'église. Et puis dimanche à 15h, faisons cinéma avec Maurice Potcher. Parc de la Mouline. Et puis enfin à 20h30, comme un trait sur l'horizon à la salle des fêtes. Avec la Société des Fêtes de Bussan, un concours de pétanque en doublette vous est proposé pour ce vendredi à Place de la Mouline. Ça sera à partir de 13h30 pour les inscriptions, 3€ par joueur avec buvette sur place. L'Association des producteurs des Hauts-de-Vosges vous propose le marché nocturne des producteurs locaux ce vendredi de 17h à 21h au Rucher de la Colline à Ferdru avec de nombreux exposants, buvettes et restaurations et ce sera donc tous les vendredis en juillet et en août. Il y a un gala de danse qui est prévu pour ce samedi, rendez-vous à la salle de sport de Ramonchamp à 20h30. Avec la paroisse aux Anames, des messes sont prévues. Ce samedi, rendez-vous à 18h, église du Ménil. Et dimanche à 10h30, église de Rue. Et attention, ce sont les derniers jours pour vous inscrire au concours des maisons fleuries. Rendez-vous en mairie du Tillot et à Fraisse-sur-Moselle. Avec éclat de voix, retrouvez un concert ce samedi à 20h30 à l'église de Fraisse. L'enterrement du chef de chœur, c'est une comédie chorale nordique en entrée libre. Attention, il y a une fermeture exceptionnelle de la pêche en ce moment à l'étendue Frac de Fraisse pour des raisons sanitaires à cause des dernières chaleurs. La pêche est fermée jusqu'à nouvel ordre. La ferme équestre de la Charme à Rue ouvre ses portes ce samedi à partir de 14h. Au programme baptême à poney, atelier nature, petite restauration, soirée country, démonstration du travail avec des bœufs. À l'occasion d'un rassemblement commémoratif hommage à René Potier, rendez-vous ce samedi à 17h pour les cyclistes qui pourront gravir librement le ballon d'Alsace. Ce dimanche, il y a un marché aux puces à Ferdru organisé par le comité des fêtes, casse-croûte et buvette sur place et ce sera de 6h à 18h. Les vétérans de l'AS Ramonchamp organisent un concours de pétanque en doublette ce dimanche à partir de 9h30 au stade de foot. 10€ l'inscription par personne avec frites et grillades. Pour ce dimanche, il va y avoir la kermesse à Saint-Maurice dans la cour de l'école avec l'association de parents d'élèves Les Enfants d'abord. Buvette et restauration sur place, spectacle des enfants et de nombreux jeux. Anime Thio vous propose un concert ce dimanche avec les Grognards. Harmonie, batterie et fanfare à la médiathèque du Thio à partir de 14h30 et en entrée libre. La rando des chalets est organisée à Rue ce dimanche, quai de Parelle, avec des départs libres entre 7h30 et 10h30, 3 parcours, 10, 35 ou 45 km. Plus d'infos sur la page Facebook Club RVF VTT. Et je vous rappelle que la fête foraine est encore installée jusqu'à ce dimanche au Tillot, place de la mairie.
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2: Vous avez rendez-vous avec la petite fête du théâtre amateur à Bussan ce vendredi à 20h avec la petite Evelyne. Rendez-vous à la salle des fêtes. Samedi à 10h, une marche sur les pas de Catherine et Hans. Départ depuis la popote. À 16h, une conférence sur le Darou à la salle des fêtes. À 20h30, un concert de Christophe Christen à l'église.

0: Et puis dimanche à 15h, faisons cinéma avec Maurice Potcher, parc de la Mouline. Et puis enfin à 20h30, comme un trait sur l'horizon à la salle des fêtes. Avec la Société des Fêtes de Busson, un concours de pétanque en doublette vous est proposé pour ce vendredi à Place de la Mouline. Ça sera à partir de 13h30 pour les inscriptions, 3€ par joueur avec buvette sur place. L'Association des producteurs des Hauts-de-Vosges vous propose le marché nocturne des producteurs locaux ce vendredi de 17h à 21h au Rucher de la Colline à Ferdru avec de nombreux exposants, buvettes et restaurations, et ce sera donc tous les vendredis en juillet et en août. Il y a un gala de danse qui est prévu pour ce samedi, rendez-vous à la salle de sport de Ramonchamp à 20h30. Avec la paroisse aux Anam, des messes sont prévues. Ce samedi, rendez-vous à 18h, église du Ménil. Et dimanche à 10h30, église de Rue. Et attention, ce sont les derniers jours pour vous inscrire au concours des maisons fleuries. Rendez-vous en mairie du Tillot et à Fraisse-sur-Moselle. Avec éclat de voix, retrouvez un concert ce samedi à 20h30 à l'église de Fraisse. L'enterrement du chef de chœur, c'est une comédie chorale nordique en entrée libre. Attention, il y a une fermeture exceptionnelle de la pêche en ce moment à l'étendue Frac de Fraisse pour des raisons sanitaires à cause des dernières chaleurs. La pêche est fermée jusqu'à nouvel ordre. La ferme équestre de la Charme à Rue ouvre ses portes ce samedi à partir de 14h. Au programme baptême à poney, atelier nature, petite restauration, soirée country, démonstration du travail avec des bœufs. À l'occasion d'un rassemblement commémoratif hommage à René Potier, rendez-vous ce samedi à 17h pour les cyclistes qui pourront gravir librement le ballon d'Alsace. Ce dimanche, il y a un marché aux puces à Ferdru organisé par le comité des fêtes, casse-croûte et buvette sur place, et ce sera de 6h à 18h. Les vétérans de l'AS Ramonchamp organisent un concours de pétanque en doublette ce dimanche à partir de 9h30 au stade de foot. 10€ l'inscription par personne avec frites et grillades. Pour ce dimanche, il va y avoir la kermesse à Saint-Maurice dans la cour de l'école avec l'association de parents d'élèves Les Enfants d'abord. Buvette et restauration sur place, spectacle des enfants et de nombreux jeux. Anime Thio vous propose un concert ce dimanche avec les Grognards. Harmonie, batterie et fanfare à la médiathèque du Thio à partir de 14h30 et en entrée libre. La rando des chalets est organisée à Rue ce dimanche, quai de Parel, avec des départs libres entre 7h30 et 10h30, trois parcours, 10, 35 ou 45 km. Plus d'infos sur la page Facebook Club RVF VTT. Et je vous rappelle que la fête foraine est encore installée jusqu'à ce dimanche au Tillot, place de la mairie.
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0: Mylène Farmer, en ce moment, elle est numéro 1 dans le V40, le top de Radio des Ballons, avec son dernier titre, C'est à qui le tour ? Salut, c'est Raphaël et je vous accompagne jusqu'à 20h en ce jeudi. 3 heures d'émission et de musique avec des nouveautés et des découvertes, bien sûr. Vous allez pouvoir retrouver les différentes rubriques de Radio des Ballons. Quant à moi, je vous annoncerai pas mal de rendez-vous qui sont prévus tout autour de chez nous et il y a de quoi faire. Laura Pozzini chante avec Julien Leba. La dernière chanson.
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Après ce titre est signé Cameron Whitcomb, je vous annonce que dans quelques instants, il y aura avec nous David Guetta avec Teddy Swims et Ton Zanai. Ce sera pour le titre Gone, Gone, Gone. À Fraisse-sur-Moselle, eh bien, Fraisse Mini-Train est à visiter tous les dimanches en ce moment, jusqu'au mois d'octobre, hein, donc vous pouvez y aller librement. C'est ouvert de 14h à 18h au 28 bis rue de Lorraine. Une autre manière de découvrir l'univers ferroviaire, un réseau accessible à tous. Vous aurez d'ailleurs des infos en allant sur le site fraisseminitrain.fr.

Swally nous proposait le titre Mural, accompagné par Jenny Aiko. La classe 2028 de Fraisse vous propose le feu de la Saint-Jean, organisé le samedi 11 juillet. Ce sera place du Corfort Pommiès, avec buvette, restauration, animation, avec le DJ TST. Et puis, bien sûr, les feux d'artifice seront assurés par la municipalité.

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à une version bien disco hein, pour Mourir sur scène, adaptation du célèbre titre de Dalida par Jennifer. Les Mines du Tillot vous proposent eh bien, de visiter les différentes galeries tout cet été, ouvertes tous les jours, bien sûr, de 10h à 19h. Il y a même des nocturnes qui vous sont proposées à 20h30. Alors, les mercredis, vous retrouverez sur les pas des mineurs d'autrefois. Les jeudis, les contes et légendes de la mine à nuit entrée. Et puis, les vendredis, à la découverte des chauves-souris. Alors, pour chacune des visites, il faut s'inscrire. 03 29 25 03 33. Vous aurez également d'autres possibilités en allant sur le site hautemine.com.

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1: Bienvenue sur Radio Collège, sur Radio des Ballons. Aujourd'hui, on va parler d'une scène de théâtre.
2: Bâtiment de Vulcan, un texte coécrit par Charles Grosjean et Antoine Rioux, est avec l'accompagnement de Fabien. Mise en scène, Vincent Decombi. Personnages, Charles, Vulcan, Antoine, Hadès, Hugo, l'oracle, Octave, le récitant. Scène 1. Charles, alias Vulcan, se balade dans la rue en poussant des jurons.
3: Oh, bande de vermine, bande de pauvres, bande de crottins de chevaux, bande de mules. Allez construire mon château, allez. Lunaire, partez de ma vue. Or,
2: Hadès et Vulcan échangent leur place. L'oracle avertit Hadès des mauvaises actions de Vulcan.
4: Ô grand Hadès, ô mon grand dieu, il faut que je vous avertisse que Vulcan, un homme orgueilleux et mauvais, qui mène la mauvaise vie dans la ville de Sparte.
1: Prend-il ? Si je le revois encore une fois, il va périr dans les flammes de l'enfer.
2: Hadès le spionne par un rideau caché de Vulcan et le surprend en train de dire des méchancetés.
3: Je suis beau, je suis fort, le plus beau des êtres humains de cette terre. Même les dieux ne sont que des êtres sans valeur à côté de moi.
2: Hadès s'énerve et s'avance vers lui et, futé comme il est, il lui tend ce piège.
1: Eh, mortel, pourquoi parles-tu ainsi des dieux ?
3: Comment oses-tu me parler, petite vermine ?
1: Stop, tu n'es pas le plus puissant. C'est moi, moi et moi seul.
3: Non, c'est moi.
1: Non, c'est moi.
3: Regarde ces tableaux, c'est ce qui prouve que je suis le plus puissant.
1: Viens avec moi en enfer, je vais te montrer les vrais tableaux. Ceux qui prouvent, qui martyrisent et peu à peu transforment en esclavage sa population.
2: Hadès lui tendait un piège. Une fois arrivé en enfer, Hadès lui dit...
1: Regarde ces tableaux. Regardez ces tableaux. Regardez toute cette haine qu'il envoie vers sa population. Et d'ailleurs, j'ai une autre chose à t'annoncer. C'est que ton règne s'arrête ici.
2: Vulcan n'eut pas le temps de répondre que Hadès lui envoya un sort.
1: Magicus, Vulcanus, Orgeius.
2: Antoine et Charles brisèrent le quatrième mur. Antoine tient une pancarte explicative des mots. Ensuite, Charles lui donne un coup sur les fesses et sort une pancarte avec écrit « Pan ».
3: Qu'est-ce que tu fais, bon sang ?
2: Antoine et Charles reviennent dans la réalité. Hadès prononce à nouveau les formules et transforme pour de bons Vulcains au volcan.
1: Et voilà, c'est la fin de cette pièce de théâtre nommée Vulcan. C'était Radio Collège sur Radio des Ballons. Et merci de nous avoir écoutés.
5: Ciao, ciao.
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Et après ce titre de Bruce Springsteen, je vous annonce un concours de pétanque, un tournoi qui est organisé le samedi 11 juillet à 17h30, hall de la gare à Rue-sur-Moselle. Événement proposé par le club de foot, la SVM et les Amis de la Nature. Alors ce sera donc 5 € par personne. Concours en doublette formée avec concert à 18h et puis restauration sur place également. Alors vous pouvez vous inscrire et vous renseigner au 06 67 71 52 50. Place à Elliott avec son nouveau single « On s'oubliera ».

0: Ça rappelle Cathy Amour, ambiance années 80, avec ce remix de DJ Antoine. Au musée du textile de Ventron, cet été, il y a les jeudis tissage en famille qui vous sont proposés. Des visites adaptées à toute la famille à partir de 14h30 avec mise en route des machines, des ateliers de tissage pour les enfants. Et ça commence donc le 9 juillet pour aller jusqu'au 27 août.
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Mickey chantait, ça pique un peu quand même. C'est Raphaël et je vous accompagne jusqu'à 20h en ce jeudi sur Radio des Ballons. N'oubliez pas que ce soir, à partir de 20h, vous allez pouvoir retrouver votre émission consacrée à l'actu cinéma, Fréquence à Movie. Chloé Kisha arrive dans quelques instants, juste après Auriard.

0: le programme d'animation de la médiathèque du TIO. Mardi 7 juillet aura lieu un atelier Culture Jap à 10h. Avec Mehdi et Maïté, découvrez l'art du shodo, la calligraphie japonaise. C'est sur inscription pour tout public de 7 à 99 ans. Cet été, les horaires changent à la médiathèque. Du 9 juillet au 29 août, nous serons fermés le samedi après-midi, ouverts le jeudi après-midi en contrepartie, de 14h à 17h30. Les autres horaires ne changent pas. Il y aura également une fermeture estivale du 4 au 15 août.
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Et Pascal Obispo chantait avec Francis Cabrel « Il faudrait que pleuve l'amour ». C'est bientôt l'heure de votre sélection cinéma sur Radio des Ballons. Et maintenant, sachez qu'au Tio, il va y avoir un marché des producteurs ainsi qu'un vide-grenier proposé par l'association Les Phénix. Ça sera dans la cour de l'école Jules Ferry le dimanche 12 juillet avec restauration sur place et buvette également. Sachez que ça sera ouvert au public de 8h à 18h. Et vous pouvez bien sûr réserver des emplacements. Ça sera 5€ le mètre. Vous pouvez alors contacter le 06 43 38 37 36. Elena chante Capuchin.

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1: Le film Disclosure Day, réalisé par Steven Spielberg, est à l'affiche cette semaine aux Variétés du Tillot, à l'Entracte de Vanier, au cinéma du Casino de Gérardmer et puis toujours au cinéma Le Majestic de Remiremont. Alors, dans ce film de science-fiction, on retrouve parmi les acteurs principaux Emily Blunt, Josh O'Connor, Colin Firth, et donc dans ce jour de la révélation, l'humanité va apprendre l'existence d'extraterrestres. Alors c'est un Spielberg qui a reçu de bonnes notes, hein, puisque sur 5 sur Allociné, la presse l'a noté 3,9 et les spectateurs 3,3. Alors comme chaque été, il y a pas mal de films d'animation qui vous sont proposés sur vos écrans. Vous allez retrouver entre autres des mignons et des monstres proposés au Tillot, aux Variétés et à Remiremont Majestic. Nouveau film donc signé par les studios Illumination, réalisé par Pierre Coffin et Patrick Delage. On y retrouve donc cette fois-ci les mignons qui partent à la conquête d'Hollywood. Mais rien ne va se passer comme prévu, comme d'habitude, avec les célèbres personnages jaunes. 3,5, c'est la note de la presse, et 3,3, celle des spectateurs. Autre suite dans les films d'animation, bien Toy Story 5 que vous retrouverez au cinéma du Casino à Gérardmer, au Majestic à Remiremont et puis aux Variétés du Tillot, un film réalisé par Andrew Stanton, Disney Pixar bien sûr pour cette production. On y retrouve la voix de Richard Darbois bien évidemment, avec Buzzy, Wood, Jesse et le reste de la bande de jouets qui cette fois-ci vont être remis en question face à l'obsession des enfants pour un appareil électronique. À la MCL de Gérardmer, vous pourrez découvrir Le garçon qui faisait danser les collines, comédie dramatique et musicale avec l'histoire d'un garçon, Hamnet, âgé de 15 ans. Il garde les moutons de son père en plein milieu des montagnes de Macédoine, mais lui, il a un rêve, c'est la musique. Ce film a reçu la note de 3,3 pour la presse et 4 pour les spectateurs. Cocotte, c'est à voir cette semaine au grand écran à la Bresse, un drame hongrois dont l'héroïne est une poule, mais son histoire résonne avec les arrangements de la vie humaine. À Remiremont au Majestic, eh bien vous allez pouvoir retrouver cette semaine le concert de Julien Doré, le dernier Pestacle. Vous retrouverez également le film d'action Supergirl ou encore la comédie Permis de détruire avec Kad Merad et Patrick Timsit. À l'affiche également à Remiremont et à l'Entracte de Vanier, Vertige, le nouveau film de Quentin Dupieux avec Alain Chabat.
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San Francisco, la reprise est signée Sound of Legends. À venir sur Radio des Ballons, un nouvel agenda, tout juste à 6h20. Et je vous annonce qu'il y a la 7e exposition photo autour du chalet de l'Abeuil qui vous est proposée à Rue-sur-Moselle cet été. Alors une exposition gratuite en extérieur sur le thème « La nature en grand ». Alors c'est à voir jusqu'au 15 novembre et c'est donc proposé par les Amis de la Nature de Remiremont.

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1: La vie en Haute-Vosges, Gérardmer et Vallée des Lacs et à La Bresse, Vallée de la Moselotte. En commençant par les activités nature pour se reconnecter cet été avec rando avec Matt à Saulsure et à l'occasion des vacances estivales. Eh bien, Rando avec Matt propose une série d'activités de pleine nature. Des randonnées nature accompagnées, initiation à la survie douce, apprentissage de l'orientation, sensibilisation et formation au premier secours en milieu rural, atelier de reconnexion à la nature et bien-être. Et les informations et réservations se font avec Rando avec Matt, 88 290 Saulsure, au 06 45 97 10 44 ou encore rando avec mat@gmail.com et le site rando avec mat.fr. 12 juillet à la Schlourte, il y aura le rassemblement de Corps des Alpes au col, donc de 11 à 12 heures au bas de près des restaurants partenaires. 14h30 concerts et morceaux communs sur l'esplanade de la Schlourte. 16h30 allocution et vers de l'amitié. 17h messe à la chapelle Notre-Dame des Chaumes à la Schlourte, venue de Suisse, Belgique, Savoie, Bretagne, Doubs, Alsace, Lorraine. Une soixantaine de sonneurs seront réunis et joueront les morceaux en ensemble. Accès gratuit, libre participation. Et bien voilà donc ce grand rendez-vous. De tous âges, à Cornimont, on recherche des figurants dans le cadre du tournage d'un film qui se déroulera à Cornimont. Les CP recherchent des figurants pour le vendredi 17 juillet, entre 9h30 et 19h, un temps de travail préparatoire est prévu l'après-midi. Tous les âges sont acceptés. Les mineurs de moins de 12 ans devront être accompagnés par leurs parents. Renseignements auprès de Jean-Luc Galmiche, 06 75 87 54 81. Puis d'autres rendez-vous encore avec plonger vers la confiance, des leçons de natation gratuites avec le projet Nage. C'est jusqu'au 24 juillet, à partir du 6 d'ailleurs, de 11h à 12h, de 13h30 à 14h30 à la piscine de la Bresse, gratuit sur réservation. Réservation à la Bresse 03 29 26 21 20 et Vanier 03 29 24 74 01.
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2: À 6h30, vous allez pouvoir retrouver l'actualité de cette journée. La classe 2028 du Ménil vous donne rendez-vous pour le feu de la Saint-Jean, prévu le lundi 13 juillet sur le secteur de la familiale et du stade. Ce sera à partir de 19h, soirée animée par le DJ TST. Il y aura buvette et restauration sur place. La Chavande, bien sûr, suivie par les feux d'artifice.

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4: Le programme d'animation de la médiathèque du Tillot. Cet été, nous proposons une exposition photo, exposition de photographie de Raphaël Parmentier sur le thème Massif des Vosges, Terre d'émotion, du 17 juin au 29 août. Pour tout renseignement et réservation, n'hésitez pas à contacter la médiathèque au 03 29 24 98 90.
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1: L'actualité de ce jeudi. Hier, le procureur de la République a donné des premiers éléments à propos de cette affaire où le corps d'un homme en partie calciné a été découvert dimanche soir en forêt d'Éloie. La victime a pu être identifiée. Il s'agit d'un homme de 77 ans qui n'est pas originaire des Vosges et qui a un lourd passé judiciaire. En effet, il avait été condamné pour braquage et surtout pour le meurtre d'un gendarme auxiliaire dans les années 90. L'autopsie a permis de révéler que le septuagénaire a reçu des coups de couteau au thorax, à l'abdomen, au niveau d'un flanc et dans le dos. Il avait également le nez fracturé et ce sont ses jambes qui ont en partie été calcinées. Une information contre X pour assassinat a été ouverte. En début de semaine, nous vous parlions de cette opération des forces de l'ordre à Charmes qui avait permis l'arrestation de plusieurs personnes impliquées dans une rixe le 21 juin suite à la fête de la musique. Après leur garde à vue, 5 individus ont été présentés au parquet, 2 ont été placés en détention provisoire et les 3 autres sont libres mais sous contrôle judiciaire. Leur procès est prévu le 23 juillet. Lors de la bagarre, une victime a reçu un coup de couteau à une épaule et d'autres ont reçu des coups de batte de baseball. Une 6e personne sera jugée séparément pour complicité de violence et une 7e comparaîtra avec la mesure du plaidé coupable. En février dernier, une 50aine d'agriculteurs avaient manifesté devant la fromagerie Lactalis de Corcieux pour dénoncer la baisse des prix de vente du lait qui était en dessous des coûts de production des éleveurs. Les manifestants avaient alors déversé de la paille et du fumier et lâché 2 vaches dans l'enceinte de l'usine. Lactalis vient d'envoyer la facture de nettoyage et de réparation de dégradation, soit plus de 14 000 euros, et demande à la FDSEA et aux jeunes agriculteurs de payer. Les syndicats agricoles refusent de régler quoi que ce soit. Nous avons appris la mort de Victor Willis, âgé de 74 ans. Il était le policier et le leader du groupe Village People, à qui on doit le célèbre tube YMCA. Décès d'Anne-Marie Grillon, née Richard, âgée de 100 ans. Ses obsèques sont prévues mardi à 14h45 à la maison funéraire des Brasseries à Remiremont. Décès de Jean-Paul Perrin, âgé de 85 ans. Ses obsèques seront célébrées samedi à 14h30 en l'église de la Bresse. Aujourd'hui sont célébrées les obsèques de Françoise Matz, née Courroie, âgée de 91 ans, à 10h30 en l'église de rue. Les obsèques de Fabienne Vinter, âgée de 56 ans du Ménil, avec une crémation prévue à 11h à Épinal. Le sport avec les derniers résultats de la Coupe du Monde de foot en 16e de finale. L'Angleterre a battu la République démocratique du Congo de 2-1. La Belgique a battu le Sénégal 4-2. Les États-Unis ont battu la Bosnie-Herzégovine 2-0. À suivre aujourd'hui Espagne-Autriche à 21h. Cette nuit, il y aura Portugal-Croatie à 1h et Suisse-Algérie demain matin à 5h. Et puis je vous rappelle que le Tour de France aura lieu du 4 au 26 juillet. Départ donc ce samedi, ce sera depuis Barcelone. Et puis la météo pour ce jeudi, du soleil et quelques rares nuages avec 28 degrés. Ce sera le même type de temps pour vendredi. Samedi, grand soleil de 13 à 28 degrés. Dimanche, on atteindra les 30 degrés. Et puis lundi, soleil, quelques nuages de 16 à 31 degrés.
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Et Tom Gregory nous interprétait How It Was Before. Avant de retrouver vos offres d'emploi vosgiennes, je vous rappelle cette exposition que vous pouvez découvrir en ce moment à l'Office de tourisme de Bussan jusqu'au 12 juillet. Le monde de l'enfance, ce sont des œuvres proposées par les peintres du club couture, patchwork et détente de Bussan.

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1: L'entreprise Presta Service, basée à Fraisse-sur-Moselle, recherche un apprenti pour un CAP menuisier. C'est pour un contrat de 2 ans en partenariat avec le CFA d'Arches. Vous apprendrez la pose de fenêtres, de portes, de volets avec des perspectives d'embauche. Vous pouvez donc vous renseigner avec cette adresse presta-service.88@orange.fr. Le Théâtre du Peuple de Bussan recherche un agent des services de sécurité incendie, CAP1. C'est pour un CDD de 45 jours, travail à temps partiel, 20 heures par semaine. La municipalité de Rue recherche un responsable pour les espaces verts communaux. C'est pour un CDD de 6 mois à 35 heures par semaine. Pour ce poste, on vous demande au moins 2 ans d'expérience. Il faut être également titulaire du permis. Vosgimex à Rue-sur-Moselle est à la recherche d'un préparateur de commandes, un poste en CDI à 35 heures par semaine. Et pour postuler, eh bien, c'est ouvert aux débutants tout simplement. Une entreprise de Ventron recherche un ouvrier non qualifié du textile et du cuir. C'est pour un poste en CDI à temps partiel, 24 heures par semaine. Alors on vous demande pour ce poste la maîtrise de la langue arabe, connaissance également de réseaux en Tunisie. Poste ouvert aux débutants. À Cournimont, un atelier de menuiserie spécialisé dans la fabrication d'escaliers sur mesure recherche un menuisier vernisseur pour un poste en CDI à 35 heures par semaine. Un an d'expérience vous est demandé. La société BV Charpente à la Bresse recherche un apprenti charpentier pour un contrat d'apprentissage de 12 mois. C'est un poste qui est ouvert aux débutants. Ce sera à 35 heures par semaine. Le chalet des Peluches à Gérardmer est à la recherche d'un vendeur ou vendeuse pour un CDD de 6 mois à 35 heures par semaine. Poste ouvert aux débutants. Le manoir du Lac à Gérardmer est à la recherche d'un valet ou d'une femme de chambre pour un poste en CDI à 35 heures par semaine. C'est un poste qui est ouvert aux débutants. Un boulanger est recherché sur Gérardmer pour une mission intérimaire de 4 mois à 39 heures par semaine et c'est accessible aux débutants. La boucherie-charcuterie Tisserand, située à Axon-Rue-Longemer, est à la recherche d'un vendeur en charcuterie-épicerie pour un CDI de 35 heures par semaine et c'est accessible aux débutants. Le restaurant San Remo de Remiremont recherche un serveur pour une mission saisonnière de 6 mois à 39 heures par semaine avec formation CAP et BEP dans l'hôtellerie-restauration, ouvert aux débutants.
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Lewis Capaldi est sur Radio des Ballons avec Stay Love. Madonna arrive tout à l'heure pour un duo avec Sabrina Carpenter. Le mardi 14 juillet, il va y avoir la journée des associations proposée à la Halle de Ventron à partir de 10h pour le public, avec de nombreuses associations qui seront là pour vous proposer leurs activités. Il y aura même des démonstrations. Il y aura buvettes et petites restaurations tout au long de la journée, avec aussi le soir un repas créole qui vous sera proposé sur réservation au 06 67 59 71-21 et concert de l'harmonie Veteranat ainsi que les feux d'artifice offerts par la municipalité.

C'est Raphaël et je vous accompagne jusqu'à 20h en ce jeudi sur Radio des Ballons. Lara Fabian sera avec nous d'ici quelques minutes. Et puis juste après cette émission, vous allez pouvoir retrouver l'actu cinéma avec l'émission Fréquence Movie. Tove Lo est là avec Stromae, un nouveau titre, Des Fleurs.

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Il est Yaya Gims, c'était La Boubou. Gauvin Cerce sera avec nous d'ici quelques instants. On retrouvera également le nouveau single d'Angèle. Il y a des balades pastorales qui vous sont proposées dans le parc naturel régional des Ballons des Vosges. Ces balades vont se poursuivre jusqu'au 21 août avec différentes fermes concernées, des balades gratuites. Attention, place limitée, c'est uniquement sur réservation. Vous aurez toutes les infos en allant directement sur le site du parc naturel des Ballons des Vosges.

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Silence Radio, le titre de Gauvin Serres. À l'occasion de la fête nationale, eh bien, plusieurs choses vous sont proposées à Saint-Maurice pour le 14 juillet. Il y aura à 11h les commémorations et le défilé au monument aux morts. Et ensuite, à l'étang de Presles, à partir de 19h, concert de l'harmonie Bussan Saint-Maurice. Feu d'artifice est proposé à 22h. Il y aura également toute la soirée, eh bien, un repas champêtre avec buvette, musique avec les groupes Bac plus Zing, des jeux pour petits et grands, stand de confiserie également.

Angèle chantait « Dis-le », le groupe Indochine arrive dans quelques minutes. Je vous rappelle qu'en ce moment, à l'espace Nature et Culture du haut du thème Château Lambert, vous pouvez découvrir une exposition consacrée au lynx boréal. Elle est à voir jusqu'au 29 novembre.

Et dans quelques instants, vous allez pouvoir retrouver la sélection télé de ce jeudi soir. Alors, je vous rappelle que vous pouvez visiter les dimanches le Théâtre du Peuple de Bussan. Le Théâtre du Peuple qui vous propose pour sa saison estivale, eh bien, la pièce Héritier des Brumes. C'est la folle histoire du Théâtre du Peuple, une grande saga en 6 épisodes que vous pourrez retrouver du 16 juillet au 28 août. Il y aura également les vendredis en juillet et en août, les éphémères. Alors, n'hésitez pas à vous renseigner pour la billetterie, pour les détails, sur le site théâtredupeuple.com. Et c'est Charlotte Cardin qui arrive.

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1: Nos coups de cœur télévisés en ce jeudi en France 2 et Le Grand Échiquier présenté par Claire Chazal et André Manoukian. Claire Chazal donc et son collègue prennent la direction de la Grande Bleue. Ils recevront sur le plateau Hélène Ségara, Patrick Fiori, Yael Naïm, Icar, Imouvrine et Ibrahim Malouf et seront accompagnés par l'orchestre de l'Opéra Royal de Versailles. Le Retour, c'est un film de Catherine Corsini, drame français de 2023 avec Aissatou Diallo Sania et Suzy Benoît. Khedija travaille pour une famille parisienne aisée qui lui propose de s'occuper des enfants le temps d'un été en Corse. L'opportunité pour elle de retourner avec ses filles Jessica et Farah sur cette île qu'elles ont quittée 15 ans plus tôt dans des circonstances tragiques. Alors 22h45, France-Brésil. Et non, c'est pas un match de foot, c'est le spectacle Flavia Coelho et ses invités en musique, donc ce France-Brésil. Une soirée en compagnie donc de ses chanteurs. Et il y aura aussi Thomas Trovoyou, Arthur Téboulet, Jocelyne Bérard et bien d'autres pour une soirée exceptionnelle. Et puis bien sûr, il y a la soirée foot. Alors ça commencera à 20h50 avec Espagne-Autriche. Et ensuite, il y aura plus tard, à 1h du matin, Portugal face à la Croatie. Alors que l'on terminera avec la Suisse et l'Algérie à 5h du matin. Évidemment, il y a du tennis de table aussi sur l'équipe. Et oui, Los Angeles avec le WTT Smash à partir de 21h10. Et puis, sur Vosges TV, à 20h30, Le Monde comme il va, seul Dacob Mekoutian et Gaël Amalian Testu, une photographe française, sur la trace de son aïeul, placée dans un orphelinat arménien lors de la grande catastrophe de 1915.
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Le titre Love Noir, nous étions avec Zawi et Stéphane. Et Joyce Jonathan nous proposera son titre Allô tout à l'heure. Il y a une balade tissée qui vous est proposée avec le musée textile de Ventron le mercredi 15 juillet à partir de 14h30. Une balade où vous allez pouvoir tisser des végétaux, y compris la visite du musée. Alors il y a différents tarifs, même des forfaits famille qui vous sont proposés. Vous aurez toutes les infos pratiques en allant sur le site musée.ventron.fr.

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Le Tour de France arrive bientôt dans les Vosges. Hein. L'épreuve passera par chez nous les 17 et 18 juillet. Oui, deux fois la montée du ballon d'Alsace. Alors à cette occasion, il y aura pas mal d'activités qui vous seront proposées. Par exemple, les 17 et 18 juillet, au niveau de l'office de tourisme de Saint-Maurice, il y aura une buvette avec la boutique officielle du Tour. Grand écran pour suivre l'épreuve. Vous retrouverez également l'office de tourisme qui sera ouvert. Dans la montée du ballon, bien, il y aura plusieurs buvettes à différents endroits. Au niveau du parking de la salle multi-activité, le samedi, il y aura un village d'animation avec les partenaires du Tour de France. Toujours pour le samedi 18, sur le parvis de l'école, il y aura une buvette avec des jeux, une kermesse pour les enfants, avec l'association de parents d'élèves. Le samedi également, devant la salle de sport, il y aura la farandole avec un parcours de vélo pour les enfants, avec vente aussi de glace et de barbe à papa.

0: Topic était avec Becky J. Sorry Papi est sur Radio des Ballons. J'ai encore le temps de vous annoncer cette exposition artistique qui est prévue à Ramonchamp avec Atelier Couleur Passion. Alors le rendez-vous est fixé à la salle de sport pour les samedis 18 et dimanche 19 juillet. Lors de ces deux journées, vous allez pouvoir retrouver pas mal d'œuvres avec leurs créateurs. Il y aura même des démonstrations sur place et également une tombola.
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Crash, c'était le titre de Joseph Kamel. Nous sommes bientôt à la fin de ce rendez-vous. Il y a encore pas mal de choses en programme de ce jeudi soir sur Radio des Ballons, puisque dans quelques instants, vous allez pouvoir retrouver votre émission consacrée à l'actu cinéma, c'est Fréquence Movie, une émission proposée par nos collègues de Résonance FM et du cinéma de la Bresse, Le Grand Écran. Vous allez pouvoir retrouver également à partir de 23h la dernière de Passion Opéra pour cet été. Passion Opéra, animé par Bernard, qui reviendra bien sûr à la rentrée juste après la pause estivale. On va finir ce soir en compagnie de Bruno Mars.

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0: êtes sur Résonance, c'est l'heure de retrouver l'actu du cinéma avec Francis en direct le mercredi matin, en rediffusion sur Résonance à 17h, en rediffusion également sur Radio des Ballons au Tio le jeudi soir à 20h et sur Radio des Ballons Remiremont le samedi soir à 20h. Salut Francis.
1: Salut Eric, bonjour à toutes et tous.
0: Alors on va parler des sorties de ce mercredi.
1: Les sorties de ce mercredi, et je commence tout de suite avec un film qui s'appelle Supergirl, film d'action, film fantastique aussi et puis avec de la science-fiction, un film de Craig Gillespie, qui est australien, qui ont des films comme Cruella, Chippendale. Dans les rôles, Millie Hancock, Mathias Schoenaert, qui est d'origine belge, Eve Ridley et Jason Momoa. L'histoire, lorsqu'un adversaire aussi impitoyable qu'inattendu menace son monde, Kara Zor-El, alias Supergirl, Supergirl fait équipe à contre-cœur avec un improbable compagnon et s'engage dans un périple intergalactique en quête de vengeance et de justice. Donc voilà, après Superman et Supergirl, devient le deuxième long-métrage de DC Comics Universel qui s'inspire directement de la mini-série Supergirl. Le budget est plus mesuré que celui de Superman, 175 millions de dollars au lieu de 225 millions. Voilà, et puis pour les critiques de ce film, j'ai une cote de presse qui est de 2,6 sur 5. Les spectateurs sont plus indulgents avec une note de 3,2. Donc voilà pour Supergirl.
2: Je venais aux nouvelles pour savoir quand tu penses rentrer. 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

0: Les brigands transportent l'antidote avec eux. Il y reste 3 jours. Ne laisse pas, s'il te plaît.
1: Supergirl à découvrir ce mercredi.
2: Et on continue avec un film qui s'appelle, on l'appelait Robin des Bois, interdit aux moins de 12 ans. Ce film d'action, d'aventure et de thriller est de Michael Sarnowski, à qui on doit un film dans le même genre, un peu de fantastique, qui s'appelle Sans un bruit. Ah. Dans les rôles, on retrouve Hugh Jackman, le célèbre acteur australien qui joue dans les rôles de super-héros, notamment dans Wolverine. Jodie Comer et Bill Skarsgård. L'histoire hantée par son passé, après une vie de crime et de violence, Robin des Bois, laissé pour mort à l'issue d'un combat qu'il pensait être le dernier, recueilli par une femme mystérieuse, il se voit offrir une ultime chance de rédemption. Le personnage de Robin des Bois a bénéficié de plusieurs adaptations, dont la première, je crois, en 1922 et une autre en 1938. Et puis, alors, après, plein de films, évidemment, sur et avec Robin des Bois. Voilà. Alors, il y avait aussi un film commercial en 2018 avec Taron Egerton. Dans le film, le réalisateur a imaginé un Robin des Bois vieillissant. Et si vous regardez la bande-annonce, vous verrez, il est tout à fait plus si jeune et bondissant, Robin des Bois, qui est hanté par ses crimes. Et le film a été tourné en Irlande du Nord, donc avec Hugh Jackman. Voilà, pour le film, on l'appelait Robin des Bois, interdit au moins de 12 ans. La presse met une note de 3,1 sur 5 et les spectateurs 2,5. Voilà.
3: Les gens parlent de Robin des Bois, comptent ces histoires. Ce ne sont que des mensonges. Ce n'était pas un héros, il était un brigand sanguinaire. Nous étions des monstres. Je suis le hors-la-loi. Robin des Bois.
1: Robin des Bois, donc à découvrir aujourd'hui.
2: Et on change de genre avec le troisième film de la semaine, ça s'appelle Permis de détruire. C'est une comédie d'Eric Fraticelli, à qui on doit des films comme Permis de construire 1 et 2, Le Clan ou Inestimable. Dans les rôles, Kad Merad, qu'on voit beaucoup dans les films maintenant sur des comédies.
1: Et même dans la pub. Hein.
2: Et même, oui, j'allais dire. Oui, dans la pub, Patrick Timsit et Eric Fraticelli. Il a perdu son compagnon Kad Merad des comédies. Hein. Il formait un duo, je ne sais pas, on ne voit pas beaucoup. C'est Kad Merad qui a percé apparemment dans le cinéma. Hein. Voilà, après cette parenthèse, donc le synopsis. Dominique lutte pour concrétiser son rêve corse entre son cabinet médical en chantier et son combat contre une centrale électrique controversée, quand Olivier, son ami psychanalyste en plein divorce, débarque pour refaire sa vie sur l'île, les deux Pinzuti, ça s'appelle comme ça, on appelle comme ça les Français du continent, aidés de leur ami corse Santu, vont tout faire pour s'intégrer à la culture insulaire pour le meilleur et pour le pire. Voilà, donc ici, l'identité corse est au cœur du sujet, avec la collaboration du réalisateur et de Kad Merad, remonte au tournage de Marseille en 2016. Et le réalisateur garde le souvenir d'un acteur généreux, curieux, humain, voilà. Et puis le film, donc, il a été tourné, évidemment, en Corse, notamment à l'Île-Rousse, à Pigna, à Calvi, qui sont des lieux emblématiques. La presse donne une note de 3,3 sur 5 et les spectateurs 2,7. Donc voilà pour Permis de détruire.
1: Et oui, Francis, on va écouter la bande-annonce.
2: Ah oui, voilà.
4: Je voudrais qu'on fasse sauter la maison du mec de France Énergie. Mais t'as craqué ou quoi?
5: J'ai tout quitté pour venir m'installer ici. Je fais travailler les gens du coin, je suis sympa avec tout le monde. Je suis pro-corse, à mort. Et qu'est-ce qu'il faut faire ici pour être considéré comme un corse?
4: Bah, faut être corse.
5: Bon, Rachid, je te présente mon ami Olivier.
6: Bonjour, monsieur.
5: Il est psy.
6: J'aime pas les psys.
4: On va quand même pas laisser deux pinsouilles plastiquer une maison sans rien faire. On va passer pour qui?
7: On est encore chez nous quand même, non?
8: Que tous les courses qu'il y a, tu vas te trouver camping sous dedans.
6: Je suis pas son fiancé, c'est une Macania.
9: Allez, mettez les gaz.
6: Ça va être compliqué. Sans cette bagnole, il y a moins de gaz que dans un briquet.
5: Un. Deux. Trois.
7: C'est quoi qui a sauté?
1: Permis de détruire, ça sort aujourd'hui.
2: On continue avec un film qui s'appelle In Waves. Ça s'appelle, on peut traduire par vague au pluriel, film d'animation. C'est un film, c'est une romance aussi. C'est un drame de Fuong Maik Nguyen qui est française, et oui, mais d'origine vietnamienne, et c'est son premier long métrage. L'histoire, nous sommes à Los Angeles. Haji, lycéen discret, rencontre Kristen. Elle est passionnée de surf, lui de skateboard et de dessin. Ils tombent follement amoureux. Un avenir heureux se profile, mais tout bascule lorsque Kristen tombe malade. Ensemble, ils se lancent dans un combat contre l'adversité. Portés par la force de leur amour, leurs amis et leur passion désormais communes pour le surf et l'océan. Ce film est une adaptation du roman graphique d'Eiji Dungo de 2019. Ce film a été présenté à la semaine de la critique à Cannes en 2026, donc très récemment, et on a fait la séance spéciale et d'ouverture du festival. Voilà. Donc les critiques sont bonnes, je crois que pour l'instant c'est les meilleures critiques. La presse c'est 3,9 et les spectateurs 3,6. Voilà pour ce film par vague.

0: Je comprendrai jamais votre passion des planches à roulettes.
1: Laisse tomber, AJ. Elle pense qu'au surf.
0: T'en as déjà fait?
2: Oula, non. Non, je peux pas.
0: Mais si! Laisse-toi aller.
2: Non, non, attends!
0: Allez! Qu'est-ce que tu fais là?
2: Je voulais juste te voir. Tu me manquais.
0: Maman!
1: Et ils t'ont dit quoi à l'hôpital?
3: On a de la chance. On l'a vu à temps et c'est encore très localisé.
0: J'ai tellement peur.
3: Vous êtes très forte, Kristen.
2: Je suis là. Où tu veux. Quand tu veux.
4: In Waves. On poursuit les sorties du jour avec un film qui s'appelle Un champ de fraises pour l'éternité. Et c'est une comédie d'Alain Raoust qui est français, à qui on doit des films comme Rêve de jeunesse, L'été indien, La cage ou La vie sauvage. Avec dans les rôles Philippe Ribot, Grégory Montel, Florence Loiret, Caille, l'histoire. Radio Pomsky livre sa dernière bataille. Cultissime radio locale, lovée dans un camping, elle ressemble à celles et ceux qui résident à l'année et que la vie a cabossé. Alors que la menace d'une expulsion se resserre, l'antenne devient le cœur battant d'une communauté où se mêlent destins ordinaires et extraordinaires. Tentative de bonheur et certitude fragile, qu'ensemble tout n'est pas encore perdu. À sa manière, chacun essaye de sauver, bien plus qu'un lieu, une certaine idée de l'amour et de l'amitié. Voilà pour un film français avec les excellents Philippe Ribot que l'on connaît bien puisqu'il tourne souvent au cinéma, ce grand échalas, la moustache. Et donc pas d'autre chose à dire sur ce film que les notes de la presse sont de 2,8 sur 5 et les spectateurs sont assez généreux avec une note de 3,8. Un champ de fraises pour l'éternité.
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7: La météo a annoncé du beau ce week-end. Je me disais que peut-être on pourrait faire quelque chose ensemble.
8: T'as la braguette ouverte, Raymond. Raymond, on est viré. Vaut mieux que je trouve où crécher le mois prochain, tu vois.
9: Tous les jours, quand je te regarde conduire ce camion, je me dis ce mec et ce camion, c'est les mêmes. Et je pense que Joss, elle cherche quelqu'un de solide. Solide comme un camion. Je pense qu'il faut que t'arrêtes de la brancher devant des poubelles, là.
10: Salut, qu'est-ce que tu fais là?
11: J'ai pris la tangente, j'ai quitté le troupeau.
8: T'es un gentil, toi.
12: Chacun devra faire des efforts, en travaillant plus, en travaillant plus. Je ne crois pas à la brutalité.
4: Un champ de fraises pour l'éternité.
13: Et on va voyager avec ce nouveau film qui s'appelle Notre histoire chronique du Caire. C'est un drame de monsieur Chovki, égyptien et autrichien, double nationalité, donc, comme cela arrive assez souvent chez les réalisateurs. Le titre original, c'est The Stories. Alors, nous sommes au Caire. En 1967, Ahmed, pianiste obstiné dans une famille qui ne jure que par le football. Il reçoit une lettre en provenance d'Autriche. Lise a répondu à son annonce pour devenir sa correspondante. De la guerre des six jours à l'ère Sadat, leur destin va s'écrire en même temps que celui de l'Égypte. Entre rêves contrariés, conflits, chaos familiaux, petites victoires arrachées au destin. Donc voilà, avec ce film, le réalisateur voulait rendre hommage à une époque révolue de l'Égypte, marquée par de nombreux bouleversements et comment une famille parvient à survivre dans l'adversité. Les événements du film se sont déroulés avant la naissance du réalisateur, c'est-à-dire avant 1985. Donc pour ce film, on a une note de 3,7 et 3,5 pour les spectateurs, donc à marquer peut-être, à noter pour éventuellement le voir. Notre histoire chronique du Caire, voilà, pour ce drame.
4: Eh bien, on enchaîne, Francis.
13: Oui, alors on enchaîne, je cherche qu'est-ce qui vient ensuite. Nous avons une comédie dramatique qui s'appelle Miss Mermaid de Pauline Brunner et de Marion Verlet avec Aloïse Sauvage et Thomas VBD et Alison Wheeler. Aloïse Sauvage, c'est son premier rôle à l'écran, l'histoire. Fraîchement divorcée, Fanny, une trentenaire fécampoise, ne garde de son mariage qu'un canapé en Sky et des dettes qu'elle refuse de payer. Malgré un besoin ardent de liberté, cet employé de ménage s'enlise jusqu'au jour où elle croise la route d'Anémone, une sirène professionnelle de passage dans la région. Alors, il y a une grande partie du tournage qui s'est déroulée en mer dans des conditions très difficiles. Et avant d'être un film de fiction, Miss Mermaid a d'abord existé sous la forme d'un documentaire consacré à Alexia Colibert. Le documentaire va être adapté au cinéma, ce qui a permis d'aller plus loin dans l'intimité du personnage principal et d'explorer plus librement les thèmes de l'émancipation et de l'identité. 2,9 pour la presse et 3,3 pour les spectateurs. Donc c'était Miss Mermaid.
5: On divorce avec Maëlle.
14: Ah merde.
5: Faut se dire qu'on a été coués moi aussi de se marier à 19 ans.
15: Vous êtes tenu de rembourser conjointement la somme de 31 245,56 euros.
5: Ah, attendez, je dois payer tout ça, maman ?
16: C'est quoi ce truc ?
5: C'est du mermaiding.
16: Quoi ?
5: Du mermaiding. Il y a plein de meufs partout dans le monde qui font ça. Ça claque, hein ?
16: Bah pourquoi tu fais pas comme elle ?
5: Mais tu me verrais faire ça ?
16: Mais carrément, et ouais.
5: Tu visualises.
17: Être une sirène, c'est pas simplement enfiler un costume. C'est surtout être libre, être indépendante. Et c'est aussi adhérer à des valeurs comme la solidarité, l'ouverture d'esprit aussi.
16: T'as une queue ?
5: Je me suis endettée jusqu'à la glotte. Puis je peux même pas nager avec ce machin, ça pèse une tonne.
16: Si ton anémone, elle est capable, toi aussi tu peux y arriver. Faut s'entraîner, c'est tout.
18: Miss Mermaid.
13: Et on termine avec un film qui s'appelle Entracamento, c'est du portugais, et le film était réalisé par Pedro Cabeleira et Diego Figueroa, voilà, avec Ana Vilaça et Cléo Diarra. Alors l'histoire, fuyant un passé trouble, Laura se réfugie à Entracamento, un village, pour reconstruire sa vie, et se lie à une jeunesse désabusée, pas si différente d'elle. Un travail honnête peut-il rivaliser avec l'appel du crime ? Violence, malchance, cupidité et loyauté règnent dans les rues. Chacun veut une vie meilleure. Le film est interdit au moins de 12 ans. Alors, Entracamento n'est pas un décor fictif, mais bien la ville où a grandi la réalisatrice Pedro Cabeleira. Et le film a été présenté à la CID de Cannes, ainsi que dans d'autres festivals. 3 sur 5 pour la presse et la même chose pour les spectateurs. Donc voilà, un film qui n'est pas beaucoup distribué peut-être, mais à voir quand même si on le peut. Voilà, donc on a fait le tour des principales sorties du jour.
18: Merci Francis, on te retrouve après la musique. Oui. Au Las Vegas, tu as choisi ce titre.
13: Eh oui, j'ai choisi ce titre qui est donc de Graham Parsons, je crois, c'est ça ?
18: Oui, Graham Parsons avec Emmylou Harris.
13: Emmylou Harris, la grande chanteuse américaine.

0: Las Vegas. On revient dans les Hauts-de-Vosges pour votre émission cinéma avec Francis. Quel est le programme au grand écran, Francis?
1: Alors, le programme au grand écran, je pourrais voir Le Virtuose, un film d'1h49. C'est un thriller de Daniel Rohrer. Voilà. Et ce film est projeté également le dimanche 5 juillet à 17h, le mardi 7 juillet à 18h. Film très bien coté par la critique. On continue avec un film qui s'appelle Cocotte. Cocotte, c'est un film d'animation, c'est un drame de Grigor Palfi. Alors ce film sera projeté le jeudi 2 juillet à 20h, le samedi 4 juillet à 20h30 et le lundi 6 juillet à 20h. C'est un film d'animation mais qui est très intéressant et je crois qu'il est diffusé en version originale sous-titrée. Eh bien, ça peut plaire évidemment aux amateurs de cinéma. Et nous avons un autre film le vendredi 3 juillet à 20h30, La Bataille de Gaulle, L'Âge de Fer. 2h40, je crois que c'est la première partie de ce film consacré à De Gaulle. Voilà. Donc, voilà tous les films que vous pouvez voir au grand écran en ce moment et dans quelques jours qui viennent. Voilà.
0: Et bien maintenant, on passe au box-office. Est-ce que tu as des chiffres?
1: Alors, je pense que j'ai des chiffres du box-office français. Je n'ai que le box-office français. Bah, d'ailleurs, c'est peut-être probablement le plus intéressant. Nous avons Toy Story, 1 150 000 en premier. Bataille de Gaulle, la bataille de Gaulle. L'âge de fer, 500 000 entrées. Bientôt au grand écran, et puis ça, qui sera suivi numéro 2, bien sûr. J'écris ton nom, 400 000 entrées. Backroom, 350 000 entrées. Disclosure D, 290 000. Obsession, 160 000 entrées. Les caprices de l'enfant roi, 150 000 entrées. Et Arnaque en famille, pour terminer, 130 000 entrées. Voilà pour le box-office français. Je n'ai pas le box-office aux USA, mais ce n'est pas très grave, n'est-ce pas?
0: Voilà. Voilà, on arrive à la conclusion de cette émission, Francis.
1: Oui, ben voilà, je peux vous dire simplement, comme d'habitude, d'aller au cinéma. Il fait très bon dans les cinémas, et notamment au grand écran, il n'y a pas de problème. On vous accueillera très gentiment, et en vous proposant des films très variés pour tous les publics.
0: Eh bien merci, on te retrouve mercredi prochain, donc ça sera avec Toumia pour une autre émission cinéma.
1: Merci Eric, et allez au cinéma.

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1: Madame, mademoiselle, monsieur, bonjour. On se retrouve pour Passer en Opéra qui vous emmène au Salon d'Hercule du château de Versailles où fut enregistré Sans armes de Georg Friedrich Händel en décembre 2024, un double album Château de Versailles spectacle à Outir Distribution.
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1: L'échec de son opéra Ezio provoqua chez Händel une réaction immédiate. Il mit à l'affiche sa dernière reprise de son opéra Giulio Cesare, tout en retouchant sa nouvelle partition, dont deux actes complets étaient prêts, et sacrifiant une bonne partie des récitatifs. Il lui fallut également recourir à une autre manipulation de celles qui, plus d'un siècle plus tard, égayeront la carrière d'un Giuseppe Verdi afin de ne pas froisser la maison du Portugal, ami de la couronne britannique. Le décor de ce nouvel opéra fut transporté dans un vague royaume de Perse, le titre étant changé en « Sans armes ». L'œuvre remporta un succès marqué avec 11 représentations bien remplies, assurant la fortune de Walsh, éditeur de Georg Friedrich Händel. La partition dormira ensuite pendant plus de 2 siècles pour se réveiller un beau jour de 1948 lorsque le chef Anthony Lewis en dirigea le deuxième acte à la BBC. Quelques années plus tard, en 1955, le même chef y conduisit l'œuvre complète avec Alfred Deller dans le rôle-titre, produisant une des toutes premières intégrales discographiques d'un opéra de Händel. Notre action commence alors que la ville de Sardi est assiégée par les forces du roi Aliate de Lydie. Son fils et héritier, Mello, s'est rebellé contre son père pour tenter de le renverser, croyant que le roi souhaite le déshériter en faveur de son fils illégitime, Argon, qui est également le petit-fils du conseiller de Sosarme, Altomaro. Dans le camp d'Aliate, Altomaro incite le prince Mello contre son gré à attiser le conflit, car les liens du sang qui l'unissent à la maison royale lui permettront ensuite de réclamer le trône. Mello est écœuré par la conduite d'Altomaro. On écoute cette scène avec, par ordre d'entrée en onde, Altomaro, Giacomo Nanni, baryton basse, Mello, Nicola Balducci, contre-ténor, l'orchestre de l'Opéra Royal, direction Marco Angeloni.

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1: Suite à cette première scène, Sozarme, prince persan, allié d'Aliat et fiancé à Elmira, informe Mélo de son intention d'entreprendre une médiation avec son père. Aliat, furieux, décide de mener une attaque contre la ville, son fils rebelle, et de massacrer ses habitants. Sozarme proteste, mais rien n'y fait. Resté seul, Aliat médite sur sa conduite à tenir. On écoute cette scène avec, par ordre d'entrée en onde, Aliat, Marco Angeloni, ténor et chef d'orchestre de cette production, Sozarme, Rémi Bresse, Feuillet, contre-ténor, l'orchestre de l'Opéra Royal, direction Marco Angeloni.
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1: La bataille terminée, Argonne est victorieux. On retrouve Sozarme blessé, allongé sur un lit de repos et soigné par Elmira. Tous deux se réjouissent de leur bonheur retrouvé. On écoute cette scène avec, par ordre d'entrée en onde, Elmira, Sarah Charles soprano, Sozarme, Rémi Bresse-Feuillet contre-ténor, l'orchestre de l'Opéra Royal de direction Marco Anciolini.

0: Passion Opéra vous présente Sozarme, opéra en trois actes de Georg Friedrich Händel, enregistré en décembre 2024 au Salon Hercule du Château de Versailles, un double album Château de Versailles spectacle à outir distribution.
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0: La blessure de Sozarme parvint en outre à refermer celle de la querelle. Alliat envoie des émissaires à Argonne, Sozarme endossant le rôle de médiateur. Alors que les négociations s'acheminent vers un règlement rapide, Altomaro annonce que Alliat appelle Argonne à un duel décisif. Celui-ci accepte le défi sans hésiter, alors que les médiateurs se concertent. Sozarme tentera de calmer le prince, alors Kérénice dira deux mots à son époux. On écoute cette scène avec, par ordre d'entrée en onde, Altomaro, Giacomo Nanni, baryton basse, Alliat, Marco Angeloni, ténor, Mello, Niccolo Balducci, contre-ténor, Erenis, Eleonore Pancrazzi, mezzo-soprano, l'orchestre de l'Opéra Royal, direction Marco Angeloni.

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1: Argonne se prépare au duel. Aliate s'approche, suivi d'Altomaro, ravi par le tour que prennent les événements. Le père et le fils s'apprêtent à croiser le fer alors qu'apparaissent Erenice et Mello. Altomaro préfère s'éclipser. Quelques minutes plus tard, Sesarme apporte la nouvelle de son suicide. Réconciliation générale couronnée par le mariage entre Sesarme et Elmira. On écoute cette scène finale avec, par ordre d'entrée en onde, Mello, Nicolas Balducci, contre-ténor, Aliate, Marco Angeloni, ténor, Altomaro, Giacomo Nanni, baryton basse, Argonne, Logan Lopez Gonzalez, contre-ténor, Erenice, Eleonore Pancrazzi, mezzo-soprano, Elmira, Sarah Charles, soprano, Sesarme, Rémi Bresse-Feuillet, contre-ténor, orchestre de l'Opéra Royal, direction Marco Angeloni.
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0: Ainsi se termine le Passion Opéra qui vous a présenté Sozarme, opéra en trois actes de Georg Friedrich Händel, enregistré dans les salons d'Hercule du château de Versailles en décembre 2024, un double album Château de Versailles spectacle à outils distribution. Je vous remercie pour votre fidélité et vous donne rendez-vous la semaine prochaine pour de nouvelles aventures lyriques.
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